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0: Sauf la tête.
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1: Vous parlez français?
2: Oui.
1: Je parle très mal.

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1: Je te jure. Oh Sylvain, tu te rappelles là ce qu'il y avait avant là?
2: Ben il y avait un arbre. Attends, tu rigoles quoi? Tu crois que j'ai oublié ça?
1: Quand on faisait on s'amusait à construire la cabane là, ouais. C'était terrible.

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1: Je pense que pour vivre, il faut s'y prendre très jeune. C'est Momo qui parle dans La vie devant soi. Louis, Michel et Françoise lisent aujourd'hui le chef-d'œuvre de Romain Gary, signé Émile Ajar en 1975. Humour, tendresse, mélancolie, c'est un autre monde.

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1: Ils ont dit, tu es devenu fou à cause de celui que tu aimes. J'ai dit, la saveur de la vie n'est que pour les fous. Yafi Raoud Al-Rahin.
2: Première lecture.
3: La première chose que je peux vous dire, c'est qu'on habitait au 6e, à pied, et que pour Madame Rosa, avec tous ces kilos qu'elle portait sur elle et seulement deux jambes, c'était une vraie source de vie quotidienne, avec tous les soucis et les peines. Elle nous le rappelait chaque fois qu'elle ne se plaignait pas d'autre part, car elle était également juive. Sa santé n'était pas bonne non plus, et je peux vous dire aussi dès le début que c'était une femme qui aurait mérité un ascenseur.
2: Je devais avoir 3 ans quand j'ai vu Madame Rosa pour la première fois. Avant, on n'a pas de mémoire et on vit dans l'ignorance. J'ai cessé d'ignorer à l'âge de 3 ou 4 ans. Et parfois, ça me manque. Il y avait beaucoup d'autres juifs, arabes et noirs à Belleville. Mais Madame Rosa était obligée de grimper les 6 étages seule. Elle disait qu'un jour, elle allait mourir dans l'escalier et tous les mômes se mettaient à pleurer. Parce que c'est ce qu'on fait toujours quand quelqu'un meurt. On était tantôt 6 ou 7, tantôt même plus là-dedans.
1: Au début, je ne savais pas que Madame Rosa s'occupait de moi seulement pour toucher un mandat à la fin du mois. Quand je l'ai appris, j'avais déjà 6 ou 7 ans et ça m'a fait un coup de savoir que j'étais payé. Je croyais que Madame Rosa m'aimait pour rien et qu'on était quelqu'un l'un pour l'autre. J'en ai pleuré toute une nuit et c'était mon premier grand chagrin.
3: Madame Rosa a bien vu que j'étais triste et elle m'a expliqué que la famille, ça ne veut rien dire et qu'il y en a même qui partent en vacances en abandonnant leurs chiens attachés à des arbres et que chaque année, il y a 3000 chiens qui meurent ainsi privés de l'affection des siens. Elle m'a pris sur ses genoux et elle m'a juré que j'étais ce qu'elle avait de plus cher au monde. Mais j'ai tout de suite pensé au mandat et je suis partie en pleurant.
2: Je suis descendue au café de M. Driss en bas et je m'assis en face de M. Hamil, qui était marchand de tapis ambulant en France et qui a tout vu. M. Hamil a de beaux yeux qui font du bien autour de lui. Il était déjà très vieux quand je l'ai connu, et depuis, il n'a fait que vieillir.
1: Monsieur Hamil, pourquoi vous avez toujours le sourire ?
3: Je remercie ainsi Dieu chaque jour pour ma bonne mémoire, mon petit Momo.
2: Je m'appelle Mohamed, mais tout le monde m'appelle Momo pour faire plus petit.
3: Il y a 60 ans, quand j'étais jeune, j'ai rencontré une jeune femme qui m'a aimé, et que j'ai aimé aussi. Ça a duré 8 mois. Après, elle a changé de maison, et je m'en souviens encore 60 ans après. Je lui disais...

0: Monsieur Hamil, est-ce qu'on peut vivre sans amour ?
1: Il n'a pas répondu. Il but un peu de thé de menthe qui est bon pour la santé. Monsieur Hamil portait toujours une djellaba grise depuis quelque temps, pour ne pas être surpris en veston s'il était appelé. Il m'a regardé et a observé le silence. Il devait penser que j'étais encore interdit aux mineurs et qu'il y avait des choses que je ne devais pas savoir. En ce moment, je devais avoir 7 ans ou peut-être 8. Je ne peux pas vous dire juste parce que je n'ai pas été datée. Comme vous allez voir, quand on se connaîtra mieux, si vous trouvez que ça vaut la peine.
0: Monsieur Hamil, pourquoi ne me répondez-vous pas ?
2: Tu es bien jeune, et quand on est très jeune, il y a des choses qu'il vaut mieux ne pas savoir.
0: Monsieur Hamil, est-ce qu'on peut vivre sans amour ?
2: Oui, dit-il, et il baissa la tête comme s'il avait honte.
0: Je me suis mis à pleurer. Pendant longtemps, je n'ai pas su que j'étais arabe parce que personne ne m'insultait. On me l'a seulement appris à l'école. Mais je ne me battais jamais. Ça fait toujours mal quand on frappe quelqu'un.

0: Madame Rosa était née en Pologne comme juive, mais elle s'était défendue au Maroc et en Algérie pendant plusieurs années, et elle savait l'arabe comme vous et moi. Elle savait aussi le juif pour les mêmes raisons, et on se parlait souvent dans cette langue. La plupart des autres locataires de l'immeuble étaient des Noirs. Il y a 3 foyers noirs rue Bisson, et 2 autres où ils vivent par tribu, comme ils font ça en Afrique. Il y a surtout les Saracolés, qui sont les plus nombreux, et les Toucouleurs, qui sont pas mal non plus. Il y a beaucoup d'autres tribus rue Bisson, mais je n'ai pas le temps de vous les nommer toutes. Le reste de la rue et du boulevard de Belleville est surtout juif et arabe. Ça continue comme ça jusqu'à la Goutte d'Or. Et après, c'est les quartiers français qui commencent.
1: Au début, je ne savais pas que je n'avais pas de mère. Et je ne savais même pas qu'il en fallait une. Madame Rosa évitait d'en parler pour ne pas me donner des idées. Je ne sais pas pourquoi je suis né et qu'est-ce qui s'est passé exactement. Mon copain, le Maout, qui a plusieurs années de plus que moi, m'a dit que c'était les conditions d'hygiène qui font ça. Lui était né à la Casbah, à Alger, et il était venu en France seulement après. Il n'y avait pas encore d'hygiène à la Casbah, et il était né parce qu'il n'y avait ni bidet, ni eau potable, ni rien. Le Maout a appris tout cela plus tard, quand son père a cherché à se justifier et lui a juré qu'il n'y avait aucune mauvaise volonté chez personne. Le Maout m'a dit que les femmes qui se défendent ont maintenant une pilule pour l'hygiène, mais qu'il était né trop tôt.
2: Il y avait chez nous pas mal de mères qui venaient 1 ou 2 fois par semaine, mais c'était toujours pour les autres. Nous étions presque tous des enfants de pute chez Madame Rosa. Et quand elle partait plusieurs mois en province pour se défendre là-bas, elle venait voir leur môme avant et après. C'est comme ça que j'ai commencé à avoir des ennuis avec ma mère. Il me semblait que tout le monde en avait une, sauf moi. J'ai commencé à avoir des crampes d'estomac et des convulsions pour la faire venir. Il y avait sur le trottoir d'en face un môme qui avait un ballon et qui m'avait dit que sa mère venait toujours quand il avait mal au ventre. J'ai eu mal au ventre, mais ça n'a rien donné. Et ensuite, j'ai eu des convulsions, pour rien aussi.
0: J'ai même chié partout dans l'appartement pour plus de remarques. Rien. Ma mère n'est pas venue et Madame Rosa m'a traité de cul d'arabe pour la première fois, car elle n'était pas française.

Je lui hurlais que je voulais voir ma mère, et pendant des semaines, j'ai continué à chier partout pour me venger. Madame Rosa a fini par me dire que si je continuais, c'était l'assistance publique, et là j'ai eu peur. Parce que l'assistance publique, c'est la première chose qu'on apprend aux enfants. J'ai continué à chier pour le principe, mais ce n'était pas une vie. On était alors 7 enfants de pute en pension chez Madame Rosa. Et ils se sont tous mis à chier à qui mieux mieux, car il n'y a rien de plus conformiste que les mômes. Et il y avait tant de caca partout que je passais inaperçu là-dedans.

0: Madame Rosa était déjà vieille et fatiguée, même sans ça, et elle le prenait très mal parce qu'elle avait déjà été persécutée comme juive. Elle grimpait ses 6 étages plusieurs fois par jour, avec ses 95 kilos et ses 2 pauvres jambes, et quand elle entrait et qu'elle sentait le caca, elle se laissait tomber avec ses paquets dans son fauteuil et elle se mettait à pleurer, car il faut la comprendre. Les Français sont 50 millions d'habitants et elle disait que s'ils avaient tous fait comme nous, même les Allemands n'auraient pas résisté. Ils auraient foutu le camp. Madame Rosa avait bien connu l'Allemagne pendant la guerre, mais elle en était revenue.
1: Elle entrait, elle sentait le caca, elle se mettait à gueuler. « C'est Auschwitz ! C'est Auschwitz !» Car elle avait été déportée à Auschwitz pour les Juifs. Mais elle était toujours très correcte sur le plan raciste. Par exemple, il y avait chez nous un petit Moïse qu'elle traitait de sale bicot, mais jamais moi. Je ne me rendais pas compte à l'époque que malgré son poids, elle avait de la délicatesse. J'ai finalement laissé tomber, parce que ça ne donnait rien et ma mère ne venait pas. Mais j'ai continué à avoir des crampes et des convulsions pendant longtemps. Et même maintenant, ça me fait parfois mal au ventre. Après, j'ai essayé de me faire remarquer autrement. J'ai commencé à chaparder dans les magasins. Une tomate ou un melon à l'étalage. J'attendais toujours que quelqu'un regarde pour que ça se voie. Lorsque le patron sortait et me donnait une claque, je me mettais à hurler, mais il y avait quand même quelqu'un qui s'intéressait à moi.
2: Une fois, j'étais devant une épicerie et j'ai volé un œuf à l'étalage. La patronne était une femme et elle m'a vu. Je préférais voler là où il y avait une femme, car la seule chose que j'étais sûre, c'est que ma mère était une femme. On ne peut pas autrement. J'ai pris un œuf et je l'ai mis dans ma poche. La patronne est venue et j'attendais qu'elle me donne une gifle pour être bien remarquée. Mais elle s'est accroupie à côté de moi et elle m'a caressé la tête. Elle m'a dit
1: « Qu'est-ce que tu es mignon, toi ?»
0: J'ai d'abord pensé qu'elle voulait ravoir son œuf par les sentiments et je l'ai bien gardé dans ma main, au fond de ma poche. Elle n'avait qu'à me donner une claque pour me punir. C'est ce qu'une mère doit faire quand elle vous remarque. Mais elle s'est levée, elle est allée au comptoir et elle m'a donné encore un œuf. Et puis, elle m'a embrassé. J'ai eu un moment d'espoir que je ne peux pas vous décrire parce que ce n'est pas possible. Je suis resté toute la matinée devant le magasin à attendre. Je ne sais pas ce que j'attendais. Parfois, la bonne femme me souriait et je restais là avec mon œuf à la main. J'avais 6 ans, ou dans les environs, et je croyais que c'était pour la vie, alors que c'était seulement un œuf.
2: Je suis rentré chez moi et j'ai eu mal au ventre toute la journée. Madame Rosa était à la police pour un faux témoignage que Madame Lola lui avait demandé. Madame Lola était une travestie de 4e étage qui travaillait au Bois de Boulogne et qui avait été champion de boxe au Sénégal avant de traverser, et elle avait assommé un client au bois qui était mal tombé comme sadique parce qu'il ne pouvait pas savoir. Madame Rosa était allée témoigner qu'elle avait été au cinéma avec Madame Lola ce soir-là et qu'après, elles ont regardé la télévision ensemble. Je vous parlerai encore plus de Madame Lola. C'était vraiment une personne qui n'était pas comme tout le monde, car il y en a. Je l'aimais bien pour ça.

0: Les gosses sont tous très contagieux. Quand il y en a un, c'est tout de suite les autres. On était alors 7 chez Madame Rosa, dont 2 à la journée, que Monsieur Moussa, l'éboueur bien connu, déposait au moment des ordures à 6h du matin, en absence de sa femme qui était morte de quelque chose. Il les reprenait dans l'après-midi pour s'en occuper. Il y avait Moïse, qui avait encore moins d'âge que moi. Banania, qui se marrait tout le temps, parce qu'il était né de bonne humeur. Michel, qui avait eu des parents vietnamiens et que Madame Rosa n'allait pas garder un jour de plus, depuis un an qu'on ne la payait pas. Cette juive était une brave femme, mais elle avait des limites. Ce qui se passait souvent, c'est que les femmes qui se défendaient allaient loin où c'était très bien payé. Et il y avait beaucoup de demandes et elles confiaient leurs gosses à Madame Rosa pour ne plus revenir. Elles partaient et plouf! Tout ça, c'est des histoires de mômes qui n'avaient pas pu se faire avorter à temps et qui n'étaient pas nécessaires. Madame Rosa les plaçait parfois dans des familles qui se sentaient seules et qui étaient dans le besoin. Mais c'était difficile, car il y a des lois. Quand une femme est obligée de se défendre, elle n'a pas le droit d'avoir la puissance paternelle. C'est la prostitution qui veut ça. Alors elle a peur d'être déchue et elle cache son môme pour ne pas le voir confier. Elle le met en garderie, chez des personnes qu'elle connaît et où il y a la discrétion assurée. Je ne peux pas vous dire tous les enfants de pute que j'ai vus passer chez Madame Rosa, mais il y en avait peu comme moi qui étaient là à titre définitif. Les plus longs, après moi, c'était Moïse, Banania et le Vietnamien, qui a été finalement pris par un restaurant rue Monsieur le Prince et que je ne reconnaîtrai plus si je le rencontrais maintenant, tellement c'est loin.
1: Quand j'ai commencé à réclamer ma mère, Madame Rosa m'a traité de petit prétentieux, et que tous les Arabes étaient comme ça. On leur donne la main, ils veulent tout le bras. Madame Rosa n'était pas comme ça elle-même. Elle le disait seulement à cause des préjugés, et je savais bien que j'étais son préféré. Quand je me mettais à gueuler, les autres se mettaient à gueuler aussi, et Madame Rosa s'est trouvée avec 7 gosses qui réclamaient leur mère avec des hurlements et qui mieux, et elle a fait une véritable crise d'hystérie collective. Elle s'arrachait les cheveux, qu'elle n'avait déjà pas, et elle avait des larmes qui coulaient d'ingratitude. Elle s'est caché le visage dans les mains et a continué à pleurer. Mais cet âge est sans pitié. Il y avait même du plâtre qui tombait du mur. Pas parce que Madame Rosa pleurait, c'était seulement des dégâts matériels.

0: Madame Rosa avait des cheveux gris qui tombaient eux aussi parce qu'ils n'y tenaient plus tellement. Elle avait très peur de devenir chauve. C'est une chose terrible pour une femme qui n'a plus grand-chose d'autre. Elle avait plus de fesses et de seins que n'importe qui, et quand elle se regardait dans le miroir, elle se faisait de grands sourires, comme si elle cherchait à se plaire. Dimanche, elle s'habillait des pieds à la tête, mettait sa perruque rousse et allait s'asseoir dans le square Beaulieu et restait là pendant plusieurs heures avec élégance. Elle se maquillait plusieurs fois par jour, mais qu'est-ce que vous voulez y faire ? Avec la perruque et le maquillage, ça se voyait moins, et elle mettait toujours des fleurs dans l'appartement pour que ce soit plus joli autour d'elle.
1: Quand elle s'est calmée, Madame Rosa m'a traînée au petit endroit et m'a traitée de meneur. Et elle m'a dit que les meneurs étaient toujours punis de prison. Elle m'a expliqué que ma mère voyait tout ce que je faisais et que si je voulais la retrouver un jour, je devais avoir une vie propre et honnête, sans délinquance juvénile. Le petit endroit était encore plus petit que ça, et Madame Rosa n'y tenait pas tout entière à cause de son étendue. Et c'était même curieux combien il y en avait pour une personne si seule. Je crois qu'elle devait se sentir encore plus seule là-dedans.
2: Lorsque les mandats cessaient d'arriver pour l'un d'entre nous, Madame Rosa ne jetait pas le coupable dehors. C'était le cas du petit Banania. Son père était inconnu et on ne pouvait rien lui reprocher. Sa mère envoyait un peu d'argent tous les 6 mois et encore. Madame Rosa engueulait Banania, mais celui-ci s'en foutait parce qu'il n'avait que 3 ans et des sourires. Je pense que Madame Rosa aurait peut-être donné Banania l'assistance, mais pas son sourire. Et comme on ne pouvait pas l'un sans l'autre, elle était obligée de les garder tous les deux. C'est moi qui étais chargé de conduire Banania dans les foyers africains de la rue Bisson pour qu'il voie du noir. Madame Rosa y tenait beaucoup.
1: Il faut qu'il voie du noir. Sans ça, plus tard, il ne va pas s'associer.
0: Je prenais donc Banania et je le conduisais à côté. Il était très bien reçu, car ce sont des personnes dont les familles sont restées en Afrique, et un enfant, ça fait toujours penser à un autre. Madame Rosa ne savait pas du tout si Banania, qui s'appelait Touré, était un Malien, ou un Sénégalais, ou un Guinéen, ou autre chose. Sa mère se défendait rue Saint-Denis avant de partir en maison à Abidjan, et ce sont des choses qu'on ne peut pas savoir dans le métier. Moïse était aussi très irrégulier, mais là, Madame Rosa était coincée parce que l'assistance publique, il ne pouvait pas se faire ça entre juifs. Pour moi, le mandat de 300 francs arrivait chaque début de mois et j'étais inattaquable. Je crois que Moïse avait une mère et qu'elle avait honte. Ses parents ne savaient rien et elle était d'une bonne famille. Et puis Moïse était blond, avec des yeux bleus et sans ni signalétique. Et c'était des aveux spontanés, il n'y avait qu'à le regarder.

0: Mais 300 francs par mois, rubis sur ongle, infligeaient à Madame Rosa du respect à mon égard. J'allais sur mes 10 ans. J'avais même des troubles de précocité, parce que les Arabes bandent toujours les premiers. Je savais donc que je représentais pour Madame Rosa quelque chose de solide, et qu'elle y regarderait à 2 fois avant de faire sortir le loup des bois. C'est ce qui s'est passé dans le petit endroit quand j'avais 6 ans. Vous me direz que je mélange les années, mais ce n'est pas vrai. Et je vous expliquerai quand ça me viendra, comment j'ai brusquement pris un coup de vieux.
1: Écoute, Momo, tu es l'aîné, tu dois donner l'exemple. Alors, ne nous fais plus le bordel ici avec ta maman. Vos mamans, vous avez la chance de ne pas les connaître. Parce qu'à votre âge, il y a encore de la sensibilité. Et c'est des putains comme c'est pas permis. On croit même rêver des fois. Tu sais ce que c'est une putain?
2: C'est des personnes qui se défendent avec leur cul.
1: Je me demande que tu as appris des horreurs pareilles. Mais il y a beaucoup de vérité dans ce que tu dis.
2: Vous aussi, vous vous êtes défendue avec votre cul, Madame Rosa, quand vous étiez jeune et belle?
0: Elle a souri. Ça lui faisait plaisir d'entendre qu'elle avait été jeune et belle.
1: Tu es un bon petit, Momo. Mais tiens-toi tranquille. Aide-moi. Je suis vieille et malade. Depuis que je suis sortie d'Auschwitz, je n'ai eu que des ennuis.
0: Elle était si triste qu'on ne voyait même pas qu'elle était moche. Je lui ai mis les bras autour du cou et je l'ai embrassée. On disait dans la rue que c'était une femme sans cœur. Et c'est vrai qu'il n'y avait personne pour s'en occuper. Elle avait tenu le coup, sans cœur, pendant 65 ans. Et il y avait des moments où il fallait lui pardonner. Elle pleurait tellement que j'ai eu envie de pisser.
2: Excusez-moi, Madame Rosa, j'ai envie de pisser.
0: Après, je lui ai dit.
2: Madame Rosa, bon, pour ma mère, je sais bien que c'est pas possible, mais est-ce qu'on pourrait pas avoir un chien à la place?
1: Quoi? Quoi? Tu crois qu'il y a de la place pour un chien là-dedans? Et avec quoi je vais le nourrir? Qui est-ce qui va lui envoyer des mandats?
0: Mais elle n'a rien dit quand j'ai volé un petit caniche gris, tout frisé, au chenil rue de Calfeutre, et que je l'ai amené à la maison. Je suis entré dans le chenil. J'ai demandé si je pouvais caresser le caniche et la propriétaire m'a donné le chien quand je l'ai regardé comme je sais le faire. Je l'ai pris, je l'ai caressé et puis j'ai foutu le camp comme une flèche. S'il y a une chose que je sais faire, c'est courir. On ne peut pas sans ça dans la vie.
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1: C'était Un autre monde, avec aujourd'hui La vie devant soi de Romain Gary. Merci à tous de votre écoute. Merci à Eleonore, toujours aux manettes. 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
1: Bonjour à tous et bienvenue sur RFI, il est tout juste 11h à Paris, 9h en temps universel.
2: Olivier Sherman.
1: L'Allemagne vote dans deux Länder de l'Est. C'est un nouveau test électoral pour l'extrême droite. L'AfD peut réaliser une nouvelle percée. Washington et Pékin tentent de rapprocher leurs positions. Les négociateurs américains et chinois se retrouvent à New York avant une rencontre Donald Trump-Xi Jinping la semaine prochaine avec les droits de douane et les terres rares au cœur des discussions. Les djihadistes intensifient leurs attaques au Mali. Des cibles militaires frappées aux portes de Bamako, une base de drones visée dans le centre du pays. La junte malienne sous pression. Et puis en France, une nouvelle assemblée citoyenne entre en action. 150 Français vont débattre des grands défis de la transition écologique. Ils devront formuler des propositions d'ici février pour tenter d'influencer le débat présidentiel. En Allemagne, les bureaux de vote ont ouvert à 8h ce matin dans les Länder de Berlin et de Mecklembourg-Poméranie-Occidentale dans l'est du pays pour des élections régionales où une percée du parti d'extrême droite, l'AfD, est attendue. Près de 4 millions d'électeurs sont appelés aux urnes. À Berlin, on retrouve Pascal Thibault.
3: Deux semaines après l'élection dans la région voisine de Sachsen-Anhalt, marquée par un score historique de l'extrême droite, avec 44% des voix, le résultat de l'AfD ce dimanche est très attendu. Depuis un an, il est crédité dans le Mecklembourg de 35 à 38% des intentions de vote, soit 20 points de plus qu'il y a 5 ans. Mais l'AfD n'est plus sûr de faire la course en tête. Distancée de très loin, la ministre présidente de la région, la social-démocrate Manuela Schwesig, a réussi, grâce à sa popularité, à remonter son handicap. Dans un sondage vendredi, le SPD arrivait même d'un cheveu en tête devant l'AfD. Avec ses alliés, le parti de gauche, voire les Verts, Manuela Schwesig, en poste depuis 9 ans, devrait pouvoir rempiler. Arriver en tête devant l'AfD constituerait un énorme succès pour la tenante du titre, surtout pour un parti social-démocrate en difficulté au niveau national. Déjà, les spéculations vont bon train sur l'avenir de Manuela Schwesig. Un succès ce dimanche ferait d'elle une personnalité incontournable pour diriger le SPD demain, voire pour une candidature à la chancellerie. Pascal Thibault, Schwerin, RFI.
1: Clôture des bureaux à 16h en temps universel. Premières estimations dans la foulée, les résultats dans la soirée. Les Russes sont aussi appelés aux urnes pour le dernier jour des législatives. Un scrutin qui devrait sans surprise se solder par la victoire du parti de Vladimir Poutine. Plus de 4 ans et demi après le début de la guerre en Ukraine. Moscou ce week-end fait face aussi à des attaques de drones. Selon le maire de la capitale russe, 1600 drones ont été abattus par la défense antiaérienne, dont 450 qui visaient Moscou. Une raffinerie a été lourdement endommagée. Saint-Pierre-et-Miquelon est français, déclare Emmanuel Macron à son arrivée dans l'archipel en réponse à une carte postée par Donald Trump qui couvre toute la région du drapeau des États-Unis. C'est une évidence, pas de discussion, le chef de l'État français l'a martelé à sa descente d'avion que ce territoire était bien français et attaché à la France. Face au président américain, le locataire de l'Élysée a tenu à réaffirmer que la France est une puissance régionale. Emmanuel Macron accueille aussi aujourd'hui le premier ministre canadien Marc Carney à Saint-Pierre. C'est une première dans l'histoire de l'archipel, à 4300 km de Paris. Au moment où Donald Trump considère cette partie du monde comme sa chasse gardée, il menace régulièrement d'annexer le Canada, auquel il livre une guerre commerciale sans merci. Une rencontre à haut niveau entre les États-Unis et la Chine ce dimanche. Le secrétaire au Trésor américain et son homologue chinois s'entretiennent à New York. En amont du sommet entre les deux chefs d'État, Donald Trump et Xi Jinping, la semaine prochaine, en marge de l'Assemblée générale de l'ONU. Une rencontre qui doit avoir lieu alors que la trêve annoncée des droits de douane expire le 10 novembre et les désaccords et sujets de négociation restent encore nombreux. Charlotte Cosset.
4: Et à l'approche des midterms, Donald Trump a besoin de montrer des avancées concrètes. Marie-Françoise Renard, économiste spécialiste de la Chine.
5: Il y a la question de ce qui va être annoncé par Donald Trump qui a besoin de donner des bonnes nouvelles. Et on sait déjà que la Chine va sans doute acheter des Boeing et qu'il y aura une finalisation d'au moins 200 avions et ça pourrait aller jusqu'à 500. Mais en contrepartie, la Chine pourrait demander d'avoir accès à certaines pièces de rechange critiques pour les moteurs. Jusqu'à maintenant, les États-Unis refusaient que la Chine accède à ces pièces et donc à ces technologies.
4: La réduction de taxes sur un package de marchandises d'un montant de 30 milliards de dollars, l'augmentation des achats de produits agricoles par Pékin ou encore le fentanyl, les sujets de négociation ne manquent pas.
5: Pékin voudrait repousser l'application d'une règle qui interdirait à des milliers d'entreprises chinoises de recevoir des technologies américaines de pointe. Et du côté américain, les États-Unis souhaitent que la Chine facilite les exportations de terres rares, de minerais critiques.
4: La question de l'encadrement de l'intelligence artificielle est également un point de crispation entre les deux géants du domaine.
1: La Corée du Nord a tiré un projectile non identifié au large de sa côte est, selon l'armée sud-coréenne. Tokyo évoque le lancement d'un ou plusieurs missiles balistiques présumés. Le projectile est retombé en mer. Ce tir intervient au lendemain du rejet par Pyongyang d'une résolution de l'AIEA condamnant son programme nucléaire.

0: mardi 22 septembre. Selon des observateurs, les djihadistes sont plutôt dans une nouvelle phase de leur lutte contre la junte. Après les attaques contre Bamako et Kati, le quartier général des militaires, il y a eu l'embargo sur le pétrole. Aujourd'hui, selon ces observateurs, les djihadistes viseraient d'importants camps et points stratégiques à l'intérieur et près de la capitale pour, je cite, affaiblir les militaires au pouvoir avant de passer à une autre phase. Fin de citation. L'attaque contre un poste de sécurité s'est déroulée à Kassela, localité située à 36 km de Bamako. Au centre du Mali, ce samedi, ce sont des drones, redoutables armes des troupes régulières et de leurs alliés paramilitaires russes, qui ont été visés par les djihadistes. Sur le terrain, apprend-on de sources proches des belligérants, il faut observer ce qui se passera les prochains jours. Serge Daniel, Dakar, RFI.
1: Et si djihadistes français vont être jugés à partir d'aujourd'hui en Irak, ils font partie des 47 Français transférés de Syrie vers Bagdad en 2025, après avoir été détenus pour leur appartenance présumée à l'État islamique. Parmi eux figure Adrien Guial, qui avait revendiqué au nom de l'EI l'attentat de Nice en 2016. Leurs avocats demandent leur rapatriement et dénoncent des procédures opaques, alors que la justice irakienne peut prononcer la peine de mort. Comment construire des logements sans artificialiser les sols? Comment produire français tout en gardant des produits peu chers? Ou encore comment se libérer du pétrole mais sans changer nos vies brusquement? Voici quelques-unes des dilemmes du siècle auxquels vont tenter de répondre les 150 citoyens et citoyennes tirés au sort pour participer à l'assemblée lancée par l'ingénieur et figure de la transition énergétique Jean-Marc Jancovici. Cette initiative de démocratie participative, appelée un commun accord, tient sa première session ce week-end à Paris, à 7 mois de l'élection présidentielle en France. Objectif, tenter de s'accorder sur des propositions d'ici février. Lucille Jambert a rencontré quelques-uns des participants.
2: Hyper enthousiaste. Franchement, je m'attendais pas forcément à cette ampleur-là.
3: Anna, à la vingtaine, est enthousiaste de débattre et d'entendre les scientifiques et experts qui vont nourrir les discussions des 150 citoyens, tout comme Yannick, directeur d'usine dans l'ouest de la France.
4: Bah, la partie environnement, la partie sociétale, tout ce qui a trait à nos consommations en règle générale, gérer l'avenir de nos enfants va passer par ces éléments-là. Quitte à essayer de pouvoir agir un petit peu à mon niveau, autant essayer de faire.
3: Déçus par les acteurs politiques, beaucoup voient dans cette assemblée citoyenne un complément, voire une alternative au vote pour se faire entendre. Jules est vendeur dans un magasin.
5: Les hommes politiques, je les trouve inintéressants, complètement à côté de la plaque, quoi, complètement déconnectés de la réalité. Le fait de faire plusieurs sessions comme ceci, avec des personnes lambda de tous bords de la société, je pense que ça peut être très bien pour justement recentrer le débat concret sur la vie des Français. Quoi.
3: Les candidats à la présidentielle prêteront-ils attention à leurs propositions? Lydia, venue de Normandie, dit en doute.
6: On espère tous que ça aura un impact positif, mais bon, ça on le saura dans quelques mois, on verra bien. Si même quelques personnes ici, même juste au sein du groupe, réfléchissent sur divers sujets, c'est déjà intéressant.
3: Pour renforcer l'initiative, tous les Français sont appelés à la soutenir en ligne. Ils sont déjà 190 000 à l'avoir fait.
1: 11h10 à Paris, tout de suite, c'est l'heure du grand reportage week-end avec Jacques Alix. Passez une excellente dimanche sur RFI.

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1: Bienvenue pour la rentrée de Vortex et Rotative. L'émission qu'on vous propose aujourd'hui aura un format un peu inhabituel puisque nous allons vous parler du roman Subtil Béton, écrit par le collectif Les Agglomérés dont Ernest fait partie.
0: Il a été publié au grand format en janvier 2022 à l'Atalante et vient tout juste de paraître au format poche. Alors les agglomérés, c'est le nom qu'on a donné au collectif d'auteuristes du roman Subtil Béton.

0: C'est un groupe qui a été composé de 3 à 5 personnes et qui est né en 2007 autour d'un lieu autogéré avec la volonté d'y faire exister une présence féministe. Et comme support aux discussions, on a utilisé des ateliers d'écriture qui étaient parfois ouverts et auxquels en tout il y a plus de 30 personnes qui ont participé. Et au bout d'un moment, ces ateliers, ils ont amené à l'idée d'un roman qui a été élaboré, relu, retravaillé au fil des années. Et le choix du nom Les Agglomérés, c'est aussi pour évoquer les personnes qui ont contribué à travers les ateliers d'écriture, mais aussi à travers les relectures, les retouches, et toutes les personnes qui ont permis que ça existe d'un point de vue matériel, avec des espaces, du soutien ou de la vie en collectif.
1: L'histoire que raconte ce roman se déroule dans les années 2040. L'Union européenne n'existe plus. À la France a succédé la Franco, un État à peine plus autoritaire et nationaliste qui mène une politique raciste et néocoloniale. Le pays s'est replié sur lui-même et à l'intérieur, le dernier mouvement social d'ampleur a été brutalement écrasé quelques années avant. Et toute tentative d'organiser des résistances est férocement réprimée au nom de la dispersion, la politique franconienne d'éradication des révolutionnaires. Le roman suit alors plusieurs personnages avec ses questionnements. Comment se reconstituer après une telle défaite? Comment retrouver des forces, fabriquer des solidarités dans un monde si dur? Et comment survivre en vivant seul ou en collectif, en clandestinité ou non, avec tous les enjeux de choix et de non-choix que ça peut représenter et des moyens de se redonner des perspectives stratégiques, mais aussi des nécessités de la survie. Alors l'univers de ce roman se lit un peu comme une sorte de version ultra pessimiste de notre réalité actuelle. Il y a plein de trucs qui rappellent quand même vraiment des choses d'aujourd'hui. C'est un peu comme si vous racontiez le point de vue des perdants, les côtés difficiles de la lutte. À un niveau assez intime, ça parle des angoisses, de la peur, du désespoir. Je me suis demandé qu'est-ce qui vous a intéressé là-dedans?
0: Déjà, à la base, on a raconté des trucs qui nous traversaient personnellement. Et écrire ça, parler de ce qui nous fait peur, par exemple, dans ce monde, c'est aussi un moyen d'une sorte d'autodéfense, quoi, de réfléchir à des outils, d'imaginer comment on fait face ou de se rappeler comment on fait face. Même si on vit dans des contextes hyper durs à des moments, bah, y a aussi plein de choses belles qui se passent. Il y a des moments de joie, des amitiés fortes, des solidarités, de l'espoir, des envies de lutter. Et en fait, c'est pas que des outils qu'on a envie qu'ils servent au cas où on serait dans une société beaucoup plus autoritaire, mais c'est aussi des trucs dont on a besoin maintenant, dans nos luttes maintenant, quoi. Et raconter ce qui nous traverse maintenant. Du coup, faire exister des émotions qui vont être peu racontées dans des contextes de lutte. J'ai l'impression, moi, ça m'a beaucoup tenu à cœur, par exemple, qu'on décrive des crises d'angoisse.
1: Je me réveille au milieu de la nuit, en sueur. Brutalement. J'écoute mon cœur. Rumeur de la ville sous climatiseur. Une sirène au loin. Le bloc C du domopart voisin encore déployé sur le programme télé. Éveillé, mais incapable de m'extirper de cette ambiance de cauchemar. J'étouffe. Trachée trop resserrée. Comme si j'avais moi-même subi une injection. Le regard qui ne peut plus se fixer. Crise d'angoisse. Je suis assise sur mon lit. Le froid à l'intérieur. Je n'ose pas, ne peux pas me déplier. Mon corps tressaille en rafale. J'entrevois le mur en face de mon lit. L'angle du petit meuble se devine à peine dans l'obscurité. Le tas de vêtements par terre semble s'enfoncer dans le sol. Ce chez moi a perdu toute vraisemblance.
0: Et je crois aussi une des autres volontés, c'était de faire exister des choses très quotidiennes. Par exemple, raconter des moments où on fait à bouffer, des moments où les personnages ils ont envie de pisser ou des trucs comme ça. Par un moment, on s'est dit, mais on voit jamais Superman aller chier et Wonder Woman faire une pause pour changer de tampon.
1: C'est vrai, il y a un petit côté terre à terre qui relativise un peu tout potentiel héroïque. Enfin, dans les deux sens, c'est que les héros, ils sont pas surhumains parce qu'eux aussi doivent aller chier ou on leur règle et Et dans l'autre sens aussi, on a un corps, on a des besoins, on va, je sais pas, on doit bouffer, parfois on a mal ou quoi, et ben on peut quand même faire aussi des actions, d'avoir un impact ou de faire des choses importantes, quoi. Parmi les exemples que j'ai vraiment bien aimé dans le livre, il y a par exemple cette scène où Zoé doit se lever très tôt parce qu'elle veut rejoindre un piquet de grève et elle sent ces signes annonciatrices que je pense la plupart des personnes qui ont leur menstruation connaissent, ces signes qui t'annoncent que c'est parti pour une journée pour le moins pas très confortable et dans le pire peut-être avec des grosses douleurs. Du coup, voilà, elle va avoir ses règles et je pense vraiment on est plein à connaître ça et c'est chouette que ça apparaisse.
0: Ouais, il y avait cet enjeu de pas faire l'impasse sur le corps, mais aussi j'ai l'impression un des autres enjeux, c'est de faire exister des moments de réunion, des moments d'organisation collective qui sont une dimension très importante dans les luttes mais qui sont pas faciles à raconter. Et c'est un peu cette question de comment on les évite pas, quoi. Et aussi des moments où les personnes elles s'embrouillent, des moments où il y a des désaccords politiques, de pas montrer les collectifs comme comme quelque chose de simple, ni de trop beau, ni de trop horrible, mais avec des choses bien et des choses vraiment reloues, quoi.
1: C'est vraiment parmi les sujets pas mal développés ce côté assez ambivalent du rapport entre individu et collectif, à la fois s'organiser collectivement, c'est quelque chose qui peut vachement nous renforcer, qui peut nous donner de l'énergie, et en même temps, à des moments, ça peut nous bouffer, parce qu'en fait, on doit tout le temps prendre en compte plein de gens, on trouve peut-être pas sa place dedans, que ça peut aussi user, et c'est raconté de plein de manières différentes.
0: Les réunions à 12, dans le minuscule domopart de Thor, avaient duré plusieurs années. L'occupation d'une maison abandonnée avait solidifié les choses d'un coup et considérablement monté le niveau d'exigence politique. Une vie collective s'était inventée, de plus en plus largement consacrée à la lutte. Ses relations avec Thor et Pedro lui semblaient alors indestructibles. Et logiquement, lors des événements de 37, la bande s'était trouvée au cœur du mouvement. Thor et Izem faisaient déjà front pour convaincre les autres qu'il faudrait plus de rigueur, plus d'implication et de discrétion. Vinyl, le petit frère, avait pris cher quand une unité de cagoulés avait attaqué son lycée. Quand il était sorti de là, il était resté muet plusieurs jours. La mère avait posé la question de l'hospitalisation, mais Onyx avait refusé. Elle avait argumenté contre l'enfermement. Elle avait dit qu'il fallait essayer autre chose. La mère avait cédé, même si c'était trop pour elle. Alors, Onyx se sentait d'autant plus responsable de Vinyl. Et les opérations policières visant l'assemblée des unités en lutte avaient débuté. Le programme de dispersion était officialisé. Avec la mère et le petit frère à soutenir au quotidien, il était arrivé à Onyx de manquer des réunions ou de ne pas participer aux actions. Le boulot au restaurant avait fini de la faire décrocher. Les informations n'arrivaient plus jusqu'à elle. Son opinion pesait moins dans les discussions. « Ce n'est pas toi qui prendras les risques », lui avait lancé Thor un jour. « Tu seras au boulot ». Ça avait sonné comme un reproche. « Mais tu sais bien que j'ai besoin d'argent pour payer le traitement de Vinyl ». Ce que Onyx croyait être une des bases du groupe, la prise en charge collective de leurs contraintes personnelles, n'était pas une évidence. Pourtant, Yel vivait avec les deux enfants d'Izem, elle-même déchue de sa nationalité. Thor l'avait regardé avec ce mélange de reproches et de défis. « Onyx, le problème, ce n'est pas ton boulot. C'est que tu traînes trop de doutes, et c'est pénible pour nous toutes. » Après cette réunion, Onyx en avait eu des choses à digérer.
1: C'est chouette cet extrait que tu viens de lire, parce que ça parle vraiment assez bien de... à la fois de cette question, comment on prend soin des dégâts que produit aussi la répression, comme le petit frère Vinyl qui est traumatisé par des choses qu'il a vécues, et ça veut dire c'est aussi quelque chose où pour lequel on a besoin d'avoir du temps, de l'énergie, en fait de pas lâcher ces gens-là, mais aussi de comment on peut avoir des rapports différents à notre engagement politique, dans le sens, moi je sais que j'avance toujours avec beaucoup de questionnements, je sais qu'il y a des gens qui ont besoin d'affirmer vachement fort des certitudes, et en fait de s'entendre là-dedans, ça c'est pas évident, c'est vraiment chouette de le raconter. Il y a un autre exemple, enfin, ou un autre personnage, en fait, qui est beaucoup en prise avec ces questionnements de comment trouver sa place dans le collectif, mais aussi comment exister avec ses enjeux à elle. Je pense au personnage Koma, Suzy, enfin, elle change d'identité à un moment. Elle a ce côté que parfois elle est prise dans un mal-être, dans peut-être des états dépressifs, quelque chose comme ça, et ça pose vachement la question de comment on peut gérer ça en collectif quand une personne va mal, comment on peut aller mal dans un collectif, et quelle place on peut prendre avec ça, qu'est-ce qui nous fait du bien là-dedans, et du coup après aussi à quel endroit on peut trouver des stratégies, et est-ce que ces stratégies, on prend des décisions complètement individuelles là-dedans, ou est-ce que ça peut aussi se négocier dans le cadre collectif? Et je trouve que c'est vraiment hyper bien raconté, la complexité de ces types de rapports.
0: Ouais, c'est aussi raconter des relations entre des personnes et à des moments des difficultés relationnelles. Je sais pas, par exemple, je pense à Onik et Pedro, qui ont une immense complicité, qui s'aiment hyper fort. Et à cause de leur réalité de vie et de leurs choix, bah, ils vont se tendre. Enfin, ils vont plus voir aussi lié au contexte, mais aussi lié à un truc de s'être un peu tendu et engueulé, quoi. Et du coup, c'est aussi une manière de raconter comment les personnes, elles mettent en place des choses pour faire bouger leurs relations, quoi.
1: Ce que j'ai vraiment bien aimé, c'est que dans ce roman, vous faites beaucoup de place pour plein de constellations relationnelles ou amicales différentes. En fait, il y a pas vraiment d'histoire d'amour qui est centrale dans le récit. Elles sont évoquées à des moments, elles sont commentées, mais c'est pas vraiment au centre du récit. C'est là, il y a beaucoup plus des formes amicales, un peu familiales aussi. Moi, j'aime vraiment bien parce qu'il y a, c'est quand même très central dans la vie de la plupart des gens, les amitiés, et c'est rarement raconté. En tant que sujet à part entière, c'est souvent plus comme le stade avant de trouver l'amour ou pour répondre à un amour malheureux ou je sais pas, mais c'est rarement au centre du récit, alors que c'est, je pense, beaucoup plus central dans la réalité de la vie de plein de gens. Du coup, ça j'aime vraiment beaucoup. Ça raconte aussi les difficultés dans ces relations ou les incertitudes. Et du coup aussi des enjeux à différents endroits, quoi. Ça, j'aime vraiment assez bien parce que ça montre du point de vue de différents personnages, c'est à quel endroit, en fait, que ces difficultés peuvent avoir des impacts sur les relations qu'ils peuvent avoir, sur le rapport au collectif. La plupart des personnes ont quelque part des difficultés où rien n'est simple partout, mais les endroits où c'est compliqué, c'est pas forcément les mêmes. Et ça, j'ai trouvé assez convaincant comment ces différents points de vue racontent aussi différentes personnalités. Et d'ailleurs, cette individualité des personnages, vous l'avez aussi marqué visuellement dans la forme, mais aussi dans le style d'écriture, dans la manière de parler des différents personnages.
0: En fait, dans la manière d'écrire le roman Subtil Béton, il y a toutes les autrices du collectif des agglomérés qui ont écrit tous les chapitres en se les faisant passer à tour de rôle. Du coup, les chapitres, ils ont été réécrits des dizaines de fois et ça a donné une écriture un peu plate. Tous les personnages, ils se ressemblaient. À des moments, ils avaient tous des enjeux similaires, on pouvait les confondre. Ouais. Et à un moment, on a décidé justement de les distinguer, de leur faire des personnalités plus visées, des caractéristiques physiques aussi plus visées et des manières d'écrire qui se ressemblaient pas. Enfin, on a donné un style à chaque narratrice, quoi. Le style qui est venu, il était aussi lié à leur caractère ou à leur psychologie. Et du coup, le fait d'avoir un imaginaire très précis sur chaque personnage, ça a permis aussi de pousser ces styles littéraires qu'on a utilisé aussi un peu comme un jeu, quoi, un jeu d'écriture. Et aussi dans ces recherches d'expérimentation, on a dû donner la parole à d'autres personnages qu'on n'avait pas spécialement prévu de leur donner la parole au début. Vinyl, parce que il allait pas bien, il y avait que le point de vue des personnes qui le soutenaient et que ça faisait un truc méga glauque. Et du coup, on nous a demandé dans les relectures d'écrire son point de vue, et la personne qui nous a demandé ça a participé aussi à écrire son point de vue pour mettre de la complexité. Mais aussi, à un moment, on a choisi de donner la parole aux enfants, à des enfants qui vivent dans un collectif.

0: Berne, tu as 10 ans maintenant. Les grandes filles comme toi ne rangent pas toutes leurs merdouilles dans leur lit. C'est pas des merdouilles, c'est mes coquillages. Merdouilles ou coquillages, c'est pareil. Regarde, tu as complètement dégueulassé tes draps et c'est le moment de dormir. Une fois de plus, je trouve que les adultes ont une idée de la dégueulasserie vraiment bidon. Mais je ne le dis pas, parce que maman est incapable d'accepter les critiques. Surtout le soir, quand elle est fatiguée. D'ailleurs, si c'est elle qui est fatiguée, je vois pas pourquoi c'est moi qui irais me coucher. Mais je suis pas du tout fatiguée. Ça suffit. C'est la même comédie tous les soirs. Il y a une heure où il faut aller se coucher, fatiguée ou pas. C'est complètement stupide. Ma parole, j'ai vraiment de la chance. J'ai une fille super précoce. C'est l'âge bête qui commence avec au moins 3 ans d'avance. Elle va encore me bassiner avec le truc de la crise d'adolescence. C'est complètement con. J'ai que 10 ans. C'est bien la preuve que je critique pour des vraies raisons. Je pourrais rester avec vous et Dudu s'endormirait seul. Pas question. Tu as besoin de dormir. Tu es en pleine croissance. Allez, enlève tes merdouilles de là. Il faut changer le drap. Moi, ce que je crois, c'est que maman est crevée. Et quand elle est crevée, elle n'a pas envie d'être avec nous. Elle n'a pas envie de changer le drap. Elle n'a pas envie de surveiller si Dudu s'endort bien. Elle voudrait que je fasse tout le boulot à sa place. Mais moi, je suis pas la gardienne de Dudu. Je suis pas son esclave, je suis une femme libre. Et puis, déjà qu'on va pas à l'école et qu'on fait rien comme les autres, je vois pas pourquoi je devrais me coucher à une heure précise.
1: Voilà, du coup, l'idée aussi de donner la parole aux enfants, c'était de créer d'autres points de vue et des décalages par rapport au point de vue des adultes qui ont leurs propres enjeux et qui... Même s'ils font attention aux enfants, ils n'ont pas leur réalité et leurs enjeux, quoi. 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
0: Aujourd'hui, on vous parle du roman Subtil Béton, écrit par le collectif des Agglomérés.

0: Un autre aspect que moi j'ai vraiment bien aimé, c'est comment ce livre parle de la perte d'une culture dans la franco. Toutes les langues, à part le franconien, sont interdites. Et toutes les influences étrangères, les importations ou les traductions de livres, les musiques étrangères, tout ça c'est interdit. Il y a vraiment une perte des langues étrangères en fait, et ça illustre hyper bien à quelle vitesse une langue peut se perdre. Là c'est en une génération en fait, et avec les langues, quelle richesse de pensée se perd aussi. L'autre côté, c'est comment ça peut couper des gens de leur histoire, l'histoire d'immigration par exemple, ou des choses comme ça. Et je trouve que c'est vraiment intéressant comment ça réapparaît à plein de moments. Quand je lisais au début, je le captais pas tout de suite l'ampleur de ce phénomène. Et petit à petit, on comprend. Ah oui, en fait, ils comprennent vraiment aucune langue étrangère, même l'anglais, des mots très basiques et tout. Parfois, c'est aussi raconté avec un certain humour, comme dans l'extrait qui suit.
1: Tu te rappelles la vieille tablette que je t'avais demandé de bidouiller ? Il sort la tablette de sa poche ventrale, tapote sur l'écran pour le réactiver et fait défiler une liste de lectures musicales. Il y en a tout un tas. Pas évident de savoir ce que c'est, mais le lecteur arrive à les lancer. Effectivement, une partie des fichiers a pour nom une succession de petits carrés. Et même les titres qui ont des caractères déchiffrables sont dans d'autres langues. Ta tablette est trop vieille pour gérer la traduction instantanée. Et c'est bien ce qui rend le truc excitant. Regarde, tu crois que Dead, c'est son nom ou son prénom ? Je sais pas. On s'en fiche, on écoute. Et Pedro lance un morceau dont l'interprète s'appelle effectivement Dead Kennedys. C'est plutôt rapide et un peu bruyant, avec des paroles qui font approximativement « kill, kill, kill, kill, kill, Zepour ». Tu crois que c'est en quelle langue ? Pedro ne prend même pas la peine de répondre. Regarde, il y a des albums avec des images attachées. Une photo carrée intitulée Amalia. Le dossier contient une dizaine de morceaux. Sur l'image, une ambiance vieillotte, avec un visage de femme brune, un regard soucieux. En tout cas, je n'ai rien trouvé en grec, affirme Pedro. Tu parles grec ? Non, j'ai juste un peu l'oreille. Ma mère parlait franconien, mais elle chantait en grec. Moi, je ne parle rien. Enfin, comme tout le monde, rien d'autre que le franconien.

0: Alors, on est dans la dernière partie de notre émission. Si vous connaissez notre format, c'est un peu le moment des petites critiques. Alors moi, en lisant Subtil Béton, parfois j'ai pensé, ah, c'est... Ça se lit comme un argumentaire politique à des endroits. Et souvent, les choses sont très explicitées. On a l'impression un peu, bon, bah voilà, on veut bien nous faire une sorte d'exposé. À des moments, j'ai trouvé ça un peu lourd, parce que parfois, on aimerait juste lire une histoire et que, même si elle véhicule aussi des idées, mais que c'est l'histoire qui nous fait réfléchir les choses et que pas tout est déjà argumenté ou dans des arguments très développés, quoi. Alors, ces argumentations politiques, je les ai trouvées notamment sur des questions un peu de pratique militante, sur les questions de comment s'organiser. Et à des moments, je me suis dit, ah oui, ça fait comme un peu des positionnements ou des argumentations à l'intérieur de débats, de quelque chose qu'on pourrait appeler des sortes de débats internes que connaissent pas mal des gens qui s'organisent dans des collectifs ou dans des groupes politiques. Par exemple, à un moment, en fait, il y a un débat sur mettre en place un groupe de gestion des agressions à un moment où il y aura une grosse fête où il y aura en tout cas beaucoup de gens au même endroit. Et en fait, il y a des gens qui sont pour, il y a des gens qui sont contre. Ça me rappelle des expériences réelles. Et du coup, en lisant ça, parfois, je me suis demandé à qui s'adresse ce livre. Qu'est-ce que vous vouliez transmettre? Qu'est-ce que vous voulez provoquer chez les gens, en fait, qui vont lire ce livre et à qui vous vous adressez comme ça?
1: Eh ben, en tout cas, c'est un truc qu'on a un peu discuté pendant le processus. Et j'imagine, il y a des endroits où sûrement on l'a aussi un peu fui. En tout cas, je pense que ça dépend des bouts et des passages et on a eu plusieurs motivations différentes. Il y a eu ce moment où c'était beaucoup des récits personnels, on a décidé de les transformer en romans et il y a eu cette question de donner à voir des bouts de nos réalités politiques, les partager. Mais du coup, c'est aussi dans ce cadre-là écrire des récits collectifs qu'on aimerait lire et qu'on trouve pas forcément, c'est pas toujours évident de trouver des récits où ça raconte des histoires de collectifs. Et où c'est pas un militaire à l'intérieur d'une brigade qui se sent trop bien dans son groupe, quoi. C'est
0: moi ce que je vois un peu en réfléchissant à ça, c'est parfois quand ça raconte des trucs collectifs, mais uniquement du point de vue d'une seule personne, et souvent aussi la personne qui va prendre les décisions. C'est pas du tout des collectifs comme on peut les connaître plus horizontaux, quoi.
1: Oui, une personne qui prend les décisions ou une personne qui prend de la distance et qui va en partir et qui critique. Mmh. Toujours quelqu'un qui a une position spéciale, pas forcément quelqu'un qui est dans le collectif et qui vit le collectif avec sa complexité, qui va y être plus ou moins bien en fonction des moments, mais qui en fait partie, en tout cas, d'une manière, oui, un peu égalitaire, comme ça.
0: Dans le format de Subtil Béton, il y a aussi ce truc de capter aussi, pas juste un point de vue dans le collectif, mais plusieurs à différents moments, mais du coup aussi de capter les enjeux à différents endroits et comment, justement, ça fait collectif.
1: Ben oui, et du coup, pour ça, comme tous les personnages ne sont pas des narratrices, des narrateurs, eh ben on a mis en place des dialogues qui mettent en place, qui montrent les désaccords politiques et qui, je pense effectivement, c'est des endroits qu'on a beaucoup retravaillés, mais qui gardent un endroit un peu maladroit de faut dire plein de choses sans prendre 15 pages, du coup c'est un peu brut de décoffrage et je pense que c'est pas toujours agréable à lire, mais je pense qu'il y avait aussi à un endroit l'envie d'assumer des positions politiques et d'amener des formes de contexte, de débat ou de réalité de débat qui existent dans les groupes, de pas les fuir, quoi, de dire en fait ça c'est un conflit qui existe au sein des groupes et Blum de le mettre, mais en assumant nos positions et notre parti pris. Et du coup, on a eu plusieurs retours que c'était pas les endroits les plus agréables à lire en tout cas.
0: Mais en plus, c'est pour ça que ça m'a inspiré cette question à qui s'adresse ce livre, parce que je pense que ça peut être vraiment intéressant ou moins lourd pour des gens qui découvrent peut-être aussi plus ces débats que pour des gens qui ont déjà été confrontés à ça très souvent et connaissent l'argumentaire en fait.
1: Mm-hmm. Ouais, sur cette question des personnes un petit peu éloignées, il y a un endroit de aussi avoir envie de donner envie de lutter, avoir envie de partager des bouts de ces histoires où les collectifs, la lutte, la puissance que ça permet de ressentir, les perspectives, l'espoir que ça peut donner, c'est quelque chose de désirable, que la lutte c'est quelque chose, ou les luttes c'est des choses désirables. Et c'est désirable pas uniquement de manière simpliste, de pas fuir la complexité et toutes les dimensions chiantes, pénibles qui peuvent exister, mais aussi quand même donner envie, quoi.
0: Mais en plus ça, je pense, ça marche assez bien, d'autant plus On n'a pas beaucoup développé là sur l'histoire qui se déroule, mais je veux dire, il y a vraiment plusieurs trucs assez trippants dans l'imaginaire, dans les choses que les gens, dans les personnages vont mettre en place, des actions qu'ils vont mener et tout, et c'est quand même vraiment, enfin, ça donne envie.
1: En tout cas, s'adresser aussi à des personnes qui sont pas directement proches de nous, ça fait partie de nos préoccupations, parce qu'à un moment on s'est dit, ouais, si ça se trouve c'est un truc qui peut se comprendre que par nos potes, des gens proches, des gens qui vivent en collectif, qui sont dans des trucs militants ou des luttes et tout ça, et du coup dans le processus, il y a un moment on l'a fait relire à des personnes qui sont plus éloignées de nous, et pour savoir si ça marchait. Et c'était super d'avoir les retours de ces personnes-là, c'était hyper précieux, quoi.
0: Ouais, en plus j'aurais l'imaginaire que différentes personnes peuvent prendre différentes choses dans ce livre. Et ouais, c'est super. En tout cas, je le vois pas comme s'adresser à un lectorat très restreint, quoi. On s'approche de la fin de notre émission. Il y a encore quelque chose que moi je voulais quand même souligner, parce qu'il y a plein de choses dont on n'a pas parlé. C'était un parti pris pour cette émission de pas développer sur certains aspects dont vous avez déjà pas mal parlé ou écrit ailleurs, comme notamment le processus d'écriture de cette œuvre collective qui est quand même assez intéressant pour donc celles et ceux que ça intéresse. Ce processus est raconté de manière assez détaillée dans un texte qu'on peut trouver à la fin du livre, tout comme aussi une carte des lieux qui est assez impressionnante d'ailleurs. On peut trouver tout ça aussi sur le site subtilbeton.org.
1: Oui, en fait, c'est un site qui va donner des infos sur le livre, où il y a la postface, effectivement. Et il y a aussi des dates de présentation, de rencontres ou d'ateliers d'écriture qu'on anime, du coup, pour nous rencontrer ou écrire avec nous, pour partager la pratique de l'écriture et se l'approprier. Et puis, sur le site, on trouve aussi des passages inédits, une bibliographie, enfin, plein d'autres trucs, quoi.

0: C'était le 18e épisode de Vortex et Rotative et on vient de vous parler du roman Subtil Béton, écrit par le collectif des Agglomérés.
1: Ce roman est publié aux éditions de La Talente et le format poche fait 512 pages.
0: On a utilisé des extraits de musique de la DJ et productrice allemande Helena Hauff.
1: Au revoir.
0: Au revoir et à la prochaine.
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1: Bonjour à toutes et à tous, auditeurs, auditrices de Radio D'ici. Vous écoutez la bidomadaire cette semaine, la semaine du 15 septembre. Et avec moi en studio, il y a pas mal de monde. Donc il y a les habituels, il y a Lélé, salut.
2: Salut.
1: Il y a Quentin à côté.
3: Bonjour à tous.
1: Il y a Morgan à la technique.
4: Salut à toutes et à tous.
1: Il y a Sandrine qui est là avec nous aussi en studio et qui va discuter avec Lélé juste après.
5: Bonjour.
1: Et il y a aussi Elisa qui est là avec un casque et une BD, qui n'a pas de micro par contre, mais bonjour à elle quand même. Alors, pour juste vous tenir au courant, qu'on essaye cette semaine une nouvelle formule de bidomadaire pour éviter de ressasser les annonces du mercredi jusqu'au lundi d'après. On va couper l'émission, donc on garde l'habillage, l'auberge espagnole, la lucette, tout ça. Donc ça va rester en double. Par contre, on va scinder les annonces en deux. Donc là, le mardi en direct, on fait toutes les annonces pour la semaine. Mais après, au niveau du montage que fait Annette, donc le mercredi, jeudi et vendredi, vous aurez les annonces pour ces jours-là. Et puis les samedis, dimanche et lundi, vous aurez les autres annonces, alors que les premières ne seront plus écoutables. Voilà, si vous avez des retours à faire sur cette nouvelle formule, ou alors si vous avez d'autres idées pour la bidomadaire, n'hésitez pas à nous contacter. Eh ben, allez, on passe à l'auberge espagnole, ça ne change pas.
6: Et top! Je n'ai pas peur des vampires, des loups-garous ou des zombies, mais j'ai peur de ce que de vrais êtres humains font subir à d'autres êtres humains au nom de l'obéissance en l'autorité. Et top.
1: Bon bah voilà,
2: plus que jamais actuel.
3: Oui.
1: Ouais. Il y a eu d'autres périodes, mais là c'est vrai
3: là,
1: que
3: c'est... dans le mille.
1: Mais sur une petite dynamique autoritaire.
4: Je pense que depuis que l'humain existe, l'humain fait du mal aux autres humains.
1: C'est vrai. Bah après, ça dépend lesquels. Hein, mais il y a des des logiques de pouvoir qui se mettent en place.
2: Oui, mais là, ça se sait en fait.
3: Oui. Tout se sait. Là, c'est dit au nom de. Je sais plus ce qu'elle a dit. Au nom de l'obéissance. Je sais plus quoi.
2: Ouais. À l'autorité.
3: À l'autorité. Donc c'est ça vise quand même certaines choses du moment quoi.
1: Ouais. Voilà.
4: Voilà.
1: Sans commentaire. Eh ben, je te laisse la parole, Éléonore et Sandrine aussi, toutes les deux.
2: Okay. Merci. Alors oui, aujourd'hui notre invitée c'est toi, Sandrine. Tu viens au nom du sous de l'école Simone Veil de Saint-Sauveur-en-Rue et tu viens nous parler de la Taillardine.
5: Ouais, je vais vous parler de la 36e randonnée pédestre et VTT qu'on organise chaque année, la Taillardine. Elle aura lieu dimanche, le 20 septembre. À partir de 7h30 à la gare à Saint-Sauveur.
2: D'accord. Alors, tu disais 36e édition. Si ça intéresse nos auditrices et nos auditeurs, sachez qu'il y a toute une émission consacrée à l'historique de la Taillardine et puis à cette nouvelle édition. Là, on vous fait la version courte si jamais vous n'avez pas le temps d'écouter la surprise sortie du chapeau. Alors, qu'est-ce que les randonneurs, randonneuses pourront trouver sur ce parcours?
5: Alors, cette année, il y aura trois parcours randonnées pédestres, donc 8, 15 et 23 kilomètres. Alors, à noter que pour les 8 kilomètres, les départs se feront entre 7h30 et 14h. Et pour les grands parcours, donc les 15 et 23 kilomètres, entre 7h30 et 12h. Sur chaque parcours, il y a des ravitaillements avec des bons produits locaux qui permettront de redonner des forces aux sportifs. On propose aussi une balade chasse au trésor qui sera accessible en poussette pour les enfants plus jeunes. Là, il n'y aura pas de ravitaillement parce que c'est plutôt court, mais il y aura un petit cadeau à la fin et ça peut être sympa pour les plus jeunes et pour les familles.
2: Oui, l'idée du coup, c'est de pouvoir ouvrir vraiment un maximum de personnes, un maximum de public.
5: Exactement, ouais, ouais. Parce que la forêt de Taillard et les alentours, on a Saint-Sauveur-en-Rue, ça monte, ça descend. Donc il faut que tout le monde puisse venir et découvrir quand même ces beaux paysages. Mmh. Facilement.
2: Alors tu nous le disais au niveau de l'organisation avec Annie dans l'émission, c'est quand même un gros travail pour mettre tout ça en place.
5: Ah oui, c'est un gros travail parce qu'il y a les randonnées pédestres et puis il y a aussi les randonnées VTT qui sont aussi... donc il faut baliser, il faut tout organiser pour la sécurité des marcheurs, pour aussi pour la restauration de chacun, que tout le monde soit... bien en forme et bien accueillis également.

0: nous disait aussi, c'était que chaque année, les parcours sont revus, révisés, pour faire à chaque fois de nouvelles propositions, et le site aussi change, c'est ça ?
1: Oui, c'est ça. Chaque année, on revoit tous les parcours, on ne prend pas des parcours précédemment utilisés, et d'une année sur l'autre, on bascule soit du côté de Taillard, ou du côté de Gimel, et cette année on sera plutôt du côté Gimel, donc
0: sur les hauteurs,
1: côté soleil, où on a une super belle vue sur les Alpes quand il fait beau.
0: D'accord. Est-ce qu'il y a autre chose que tu voudrais ajouter, Sandrine, sur la Taillardine ?
1: Eh bien, sur la Taillardine cette année, pour que chacun puisse faire aussi une nouvelle expérience, cette année on a proposé à Frédéric de la station Bise à Bourg-Argental de venir proposer des vélos à la location. Des VTT à la location, donc il va venir. Et donc, si vous voulez essayer, vous pouvez louer un VTT pour faire un des parcours. Le mieux, ce serait de l'appeler auparavant, donc la station Bise à Bourg-Argental. Aussi, on ouvre l'atelier d'auto-réparation de vélos de la Fourmilière, qui se trouve également sur le site, mm-hmm. pour que s'il y a des petits soucis techniques ou des besoins de révision de vélos, il y aura quelqu'un pour vous accompagner sur ces questions-là. Quoi.
0: Que ça n'empêche pas une balade, alors que ça se trouve, il n'y a pas grand-chose finalement à voir.
1: Ouais, c'est ça. Et puis d'accord. D'être en sécurité pour partir. Quoi. Mm-hmm. Sur le site de la gare, il y aura aussi, on propose de la restauration rapide, les frites, les saucisses de Taillard, les crêpes. On propose aussi une soupe aux choux qu'on peut déguster sur place pour emporter.
0: D'accord, donc pensez à venir avec son contenant.
1: Exactement, et puis aussi, on propose une tombola mm-hmm. pour que chacun reparte avec son petit cadeau. Et les commerçants, les artisans ont été vraiment très généreux cette année, on les remercie encore pour leur soutien, ainsi que les sponsors qu'on ne pourrait pas citer, ils sont trop nombreux, mais en tout cas, merci pour la générosité.
0: D'accord, et bien merci beaucoup Sandrine pour la présentation de la Taillardine.
1: Merci.
0: Et à bientôt.
1: Et bien on espère vous voir nombreux dimanche. Merci beaucoup.
0: Au revoir.
1: Au revoir.
2: Merci à toutes les deux. On va lancer le générique pour commencer les petites annonces.

0: Et on commence d'une manière tout à fait opportune par les 30 heures de direct radio qui auront lieu le vendredi 18 septembre à partir de 16h jusqu'au samedi 19 à 22h au studio d'Annonay. Voilà, c'est l'année des 30 ans de la création de Radio D'ici et on avait envie de fêter ça entre les bénévoles, les salariés, les anciens, anciennes bénévoles, les anciens, anciennes salariés peut-être, les partenaires, mais aussi avec vous, auditeurices, et de profiter de cet événement pour faire connaître Radio D'ici et les radios associatives. Je ne sais pas si vous avez eu la chance de tomber sur une affiche pour cet événement, voilà, réalisé par notre nouvelle commission communication. D'ailleurs, n'hésitez pas, on a encore des marges d'amélioration, je pense, sur la com, donc à nous faire des retours. Mais voilà, il y a une petite affiche qui a été collée un peu de partout dans le secteur avec un QR code qui renvoie sur le programme. Mais ce programme, on va aussi le mettre sur le site avec le son de la Bido. Et puis, ma mission, c'est de créer un onglet événement sur le site internet voilà, de la radio. Alors, on va pas vous détailler tout ce programme. Faut aller le voir par vous-même, mais on vous donne quelques éléments. Donc, on débute le vendredi à 16h avec une rétrospective de la radio. Il y aura une présence sur le marché d'Annonay. Donc ça, ce sera le lendemain, le samedi matin. Je retourne le vendredi à 19h, il y a Alexis, un bénévole de la radio qui participe notamment à l'émission Astro-Ciel, qui va faire une émission ouverte autour de l'astrologie, des discussions. L'astronomie, carrément. Oulala, surtout pas l'astrologie, pardon.
1: S'il écoute, là, il a dû se retourner sur son siège.
0: Ouais, mais moi c'est pareil, je suis à deux doigts de tomber.
1: Tu t'es retourné.
0: Ouais. Il nous prépare aussi un jeu de rôle à 21h et puis ensuite on aura plusieurs émissions en direct. Voilà, il y a Morgan qui nous en fait, il y a Anne-Laure de correspondance, il y aura des petites diffusions d'enregistrements qui ont été faits en avance. On triche un peu, il y a quelques heures, voilà, bon,
1: c'est
0: du différé.
1: C'est pas de la triche, on est là pour les annoncer, pour les contextualiser, tout ça.
0: Mais oui, c'est vrai.
2: On n'est pas tous des oiseaux de nuit.

0: Heureusement.
1: C'est clair. Oui. Plutôt dans l'équipe et... pas d'ailleurs.
0: Ouais. Oui, c'est ça.
2: Et il y aura aussi la première de DI de sa nouvelle émission.
1: Ah, ouais. Et oui, c'est vrai. Donc ça, c'est le samedi. Ça s'appelle L'écume des jours. Ce sera à 13h le samedi, DI en direct pour sa première émission. Bah,
3: c'est une fausse première en vrai, ouais, parce qu'elle faisait déjà cette émission il y a quelques années. C'est plutôt un comeback.
1: C'est ça. Ouais, d'accord.
2: Oui, c'est vrai qu'elle le faisait avant.
1: Ah, c'est du mensonge en direct. Bon, bah voilà, c'est un comeback de DI.
3: Ah, si tu sais pas, c'est pas du mensonge.
1: On a aussi de l'animation en direct pendant la nuit, avec Metallic Waves à 1h et puis de 2 à 4 heures des bénévoles et puis aussi des salariés, anciennes salariées qui viennent animer une émission de musique.
3: Ouais, en buvant des bières.
1: Voilà.
3: Et autres.
1: Avec Sarah, une autre bénévole, on vous a préparé des petits bulletins d'informations, météo, horoscope, à 9h le samedi, et puis à 12h30 le jeu des 30 centimes, 12h45 même pour celles qui écoutent France Inter. Et puis ça termine le samedi soir, donc à 18h, il y a un petit moment de micro ouvert, voilà, avec les personnes qui ont envie de passer. 19h, c'est sans rancune. Ensuite, Lélé aura enregistré un super épisode de Comptoir des Comptes. Et puis, on finit à 21h avec le grand final. Peut-être un quiz autogéré. Voilà. On peut dire ça comme ça. Donc voilà, ça c'est pour les 30 heures de direct en l'honneur des 30 ans de Radio d'ici qui auront lieu ce week-end au studio d'Annonay.
3: Allez, moi je vous parle du 26FK, l'association annonéenne située dans le centre ancien. Et donc, comme pour la plupart des associations, c'est la rentrée dans ce café associatif. Avec la reprise de plusieurs activités régulières, notamment l'atelier pratique numérique, les mercredis de 10h à midi. C'est un temps pour découvrir et apprendre à utiliser du matériel numérique en fonction de ses besoins. Un atelier qui est gratuit. Il y a également un atelier d'initiation à la langue des signes qui est proposé tous les mercredis, donc jusqu'au 18 novembre. Et donc ça a lieu tous les mercredis de 18h à 19h30. L'atelier est animé par Bertille, qui vous permettra d'entrer dans le monde des sourds et des sourdes et sa culture. Des rendez-vous pour s'initier donc à la langue des signes française et découvrir un autre mode de communication. Alors ces ateliers sont au tarif de 5€. Donc le programme est assez riche et on vous invite à aller le découvrir par vous-même en allant directement au 26FK ou en regardant sur leur site internet. L'envers du grenier a une petite annonce à faire passer puisque elle cherche un service, enfin des services civiques même. Donc l'annonce se présente telle quelle. Donc créatif, créative et dynamique, tu cherches une expérience riche en rencontres et pleine de découvertes, alors deviens volontaire à l'envers du grenier. D'octobre à juin, deux jeunes sont recherchés pour rejoindre l'équipe du grenier pour contribuer au développement d'actions de sensibilisation à la transition écologique, c'est-à-dire travailler sur la zone de gratuité, réaliser des affiches et des supports ludiques, soutenir la réalisation d'actions sur le territoire, donc des animations, des soirées, toutes sortes d'événements divers, et également proposer des animations qui facilitent la création de liens entre habitants, habitantes, dans une logique de partage et de faire ensemble. Voilà, donc les candidatures pour devenir service civique à l'envers du grenier sont ouvertes jusqu'à fin septembre. N'hésitez pas à contacter l'envers du grenier et à faire circuler l'information. Allez, je vais vous parler maintenant de la Source Garouste, une association à Annonay dont j'ai découvert l'existence il n'y a pas si longtemps que ça d'ailleurs, on ne doit pas en parler tant que ça. La Source Garouste vous invite à une inauguration ce samedi 19 septembre, c'est à 10h30 et c'est une inauguration qui s'intitule Ronce, ça se passe sur les berges de la Deume. Le rendez-vous est à l'entrée de la Via Fluvia, donc côté rive de Faya, près du Super U Annonay. Un départ groupé est prévu pour une balade inaugurale, donc performée et dansée à 11h. Ronce, c'est une performance végétaliste, une pièce pour trois joueuses dans un espace du dehors. Voilà, ça a l'air assez original. Si vous avez besoin d'un petit peu plus d'informations, vous pouvez vous rendre sur le site de la source Garoust, www.lasourcegaroust.fr. Je rappelle que cette inauguration est le samedi 19 septembre à 10h30.
1: Et c'est de nouveau à moi, mais comment ont été distribuées ces annonces? On ne sait pas.
0: Vive l'anarchie.
1: La chèvrerie, c'est le retour de la chèvrerie ce samedi 19 qui vous propose un spectacle de cirque en plein air. Ça s'appelle Chajara et c'est de la compagnie Nejma. Un petit synopsis. Il y a celui qui cherche à partir, qui regarde l'avenir vers un destin inconnu, celui qui est sur le départ, encore un peu ici et déjà un peu là-bas. Il y a celle qui hérite d'un passé qu'elle tente de comprendre. Immigrée de troisième génération, elle plonge dans son histoire, fouille les souvenirs d'un lieu qu'elle n'a pas connu et cherche la mémoire d'une langue qui ne lui a pas été transmise mais qui pourtant circule en elle au plus profond de son corps. Et puis il y a le voyageur qui part à la rencontre et apprend au contact de ce qui l'entoure. La musique est son langage. Ces trois personnes se rencontrent autour de l'arbre Chajara, représenté par le mât chinois, symbole de la terre natale, de l'identité, de l'origine, de la source, de la foi, de l'ancrage, mais aussi de l'échappatoire, de l'abri ou d'une zone de confort. Elles se répondent, ravivent des mémoires et nourrissent leur désir d'apprendre. Leur relation les transforme et les tourne vers l'avenir. Au croisement de leur parcours, elles contemplent l'horizon, le large, le lointain et s'accompagnent dans leurs voyages respectifs. Voilà, donc c'est un événement qui se passe à la chèvrerie, donc la chèvrerie qui est à Chemina,
2: c'est bien.
1: Ok, super. L'ouverture des portes est à 19h avec bar et petite restauration avant le début du spectacle qui est à 20h30 et l'entrée est à prix libre et conscient. Mais bon, on va garder prix libre. Voilà.
2: Le samedi 19 et dimanche 20 septembre, la Raz à Saint-André-en-Vivarais ouvre cette fois pendant deux jours son refuge LPO pour la fête de la nature, organisée par l'ASPA, Association de protection des animaux sauvages, et la LPO, Ligue de protection des oiseaux. Avec un programme riche d'animations, conférences, balades thématiques, les oiseaux, papillons, flores, champignons, lichens, etc. Vous pourrez en apprendre sur tous ces éléments de la forêt et de la nature. Je dis la forêt, mais d'ailleurs c'est plus la nature que la forêt, un peu tout quoi. Et avec une balade nocturne, avec une découverte des papillons de nuit. À l'honneur cette année, le guet. Et les renards, le jet, j'ai dit le guet, c'est le jet, G-E-A-I, c'est jet, c'est mieux.
0: C'est mignon, un jet guet.
2: Un jet guet, le jet et le renard, pardon. Et aussi des animations, jeux pour les enfants avec une exposition de la LPO. Alors, on vous attend pour ce bain rafraîchissant de nature. N'hésitez pas à apporter votre pique-nique, c'est au 434 chemin de la Raz. Donc ça se passera le samedi 19 et dimanche 20 septembre.
0: Et on vous parle maintenant des journées du matrimoine et du patrimoine. Vous ne le savez peut-être pas, mais bien sûr que si, vous le savez. C'est ce samedi 19 et dimanche 20 septembre. Et à cette occasion, il se passe vraiment tout un tas de choses sur le territoire, dont les 30 ans de Radio d'ici, il faut le rappeler. Mais on va vous parler d'autres événements parce que on est comme ça, nous, on vous parle d'autres événements qui nous concurrencent directement. Donc vous pouvez aller aux Portes de la Mer à Vanosque, l'association Saraka présente l'exposition du côté des Italiens des photographies argentiques du XXe siècle. Des architectures de Vasco à Scolini aux silhouettes de Carmelo Bongiorno en noir et blanc, en passant par les paysages et nus en couleurs de Franco Fontana, cette exposition comprend un peu plus d'une vingtaine de photographies. Ces artistes italiens mondialement connus participent de l'histoire de la photographie du XXe siècle. Leurs travaux sont accrochés dans une vieille grange rénovée dans un lieu magique au cœur de l'Ardèche verte sur les flancs du Pilat. Il s'agit bien sûr des Portes de la Mer à Vanosque. Donc ça sera ouvert vendredi 18, samedi 19 et dimanche 20 septembre de 15h à 19h. Si vous n'êtes pas disponible parce qu'il y a tellement de choses à faire le week-end avec les journées du patrimoine, comme passer par exemple au studio d'Annonay, eh bien une ouverture sur rendez-vous est possible jusqu'au 30 septembre. L'entrée est à prix libre avec une adhésion annuelle à l'association à partir de 2 euros. Et sachez que la compagnie La Baraka d'Annonay vous ouvre la chapelle aux visites guidées. C'est un événement gratuit qui est sur inscription. J'imagine rendez-vous sur le site de La Baraka.
3: Et toujours dans le cadre de ces journées du matrimoine et du patrimoine, la Magma vous invite le dimanche à 14h à une visite de leurs locaux avant une écoute collective d'archives sonores de 15h à 17h. C'est le collectif Grand Ensemble qui vient présenter son documentaire 1983, reprise des tanneries d'Annonay par les salariés, commenté donc par la sociologue Morane Chavanon et suivi d'un échange avec des acteurs et des actrices de cette reprise. L'entrée est gratuite et sans inscription. Tu veux rajouter un petit truc, Manon ?
1: Oui, eh ben, c'est parce que des personnes du collectif Grand Ensemble vont également présenter et diffuser ce même documentaire pendant quoi ? Pendant les 30 heures de direct.
0: Mais quel hasard !
1: Mais si.
3: À quelle heure déjà tu as l'horaire en tête ?
1: Ouais, c'est le samedi à 17h.
0: C'est fou ça.
3: Ça voilà. Sera même une avant-première.
1: Ouais. Mais ouais.
3: La classe.
1: Je crois que ça a déjà été diffusé pour les journées du patrimoine de l'année dernière.
3: Ok. Et donc ça continue tout le week-end en fait avec une balade sur l'île du Beurre à Tupin-et-Semont, donc seul ou lors de visites accompagnées. Donc tout le week-end, mais la visite accompagnée c'est le samedi 19 septembre de 14h30 à 16h ainsi que de 16h30 à 18h. Le site de l'île du Beurre est un témoignage de ce qu'était le Rhône avant son aménagement, façonné de milieux naturels propices au maintien d'une faune et d'une flore remarquables. La visite est gratuite, mais par contre sur réservation si vous voulez participer à la visite accompagnée. Sinon, vous pouvez venir quand vous voulez. Et cette fois, c'est Éléonore qui veut prendre la parole. Et même Quentin, on ne les arrête plus.
0: Quentin, je te laisse là.
2: C'était juste une vanne pour demander pour on dit l'île du Beurre.
3: Ah ouais, d'accord. Attends, je coupe ton micro.
0: Parce qu'on fait de très bonnes tartines là-bas, en fait. Voilà.
3: C'est ça.
0: Tu sauras. Et toujours dans le cadre des journées du patrimoine, il y a une balade documentée qui vous est proposée dans la commune de Saint-Sauveur-en-Rue, très charmante petite commune. Donc ça se passe le 19 septembre. Donc ce sera le samedi, si je ne m'abuse.
1: Oui.
0: Merci. Et donc du coup, qu'est-ce que vous pourrez découvrir dans cette balade commentée ? Sachez déjà que le départ se fera au parking Place Guetta et que à partir de là, vous pourrez découvrir tous les lieux emblématiques de la commune, donc le lavoir, la bascule, la croix, l'entrée du prieuré, la Pietà, la place des Platanes avec le marché, la voie royale, l'église et puis la pierre tournante, la rue du Pertuis avec la forêt de Taillard et enfin le dortoir de l'usine avec une exposition de voitures anciennes et d'anciens outils à bois et puis également la gare avec le chemin de fer. Et on arrive au dortoir qui est route du Tracol avec un buffet et une buvette pour se restaurer après toutes ces émotions. Donc c'est une balade autonome qui est documentée en 8 étapes. Il suffit de suivre les flèches et de vous arrêter à chaque numéro pour découvrir, j'imagine, les panneaux, les informations. Donc vous pouvez commencer à l'heure que vous voulez. Ça se passe le 19 septembre à Saint-Sauveur-en-Rue.
1: Et le CCSTI, ce qui veut dire Centre de Culture Scientifique, Technique et Industrielle de l'Ardèche, vous invite à découvrir le programme de la Fête des Sciences 2026 qui aura lieu dans le département. Donc là, c'est une conférence de presse dont on vous parle, qui se tiendra le lundi 21 septembre à 15h à Annonay-Rhône-Aglo, qui est à Davézieux, comme son nom ne l'indique pas. Donc la fête de la science aura lieu du 26 septembre au 26 octobre et cette édition sera placée sous le thème Saveurs savantes. Il y aura plus de 270 animations gratuites rien qu'en Ardèche. Et le temps fort aura lieu cette année au parc de la Lombardière à Annonay-Davézieux, les samedis 10 et dimanche 11 octobre de 10h à 18h. Donc plus de 80 animations ce jour-là. Et on vous détaillera ça plus en détail lors des prochaines bidos, parce qu'il y a plein de trucs intéressants. Et j'en profite pour vous parler de quelque chose que j'ai découvert cet été et donc qui est partenaire aussi de cet événement. C'est l'observatoire astronomique qui se situe à Mars. Donc Mars qui est en Ardèche, mais qui est très proche de la Haute-Loire. C'est à peu près à une heure d'ici. Peut-être c'est un peu plus proche d'Annonay. Et en fait, il y avait un petit club d'astronomie là-bas il y a quelques années. Et puis, pour faire connaître le village, plusieurs élus et puis j'imagine d'autres partenaires ont fait un coup de com' en invitant des astronautes à partir en montgolfière et à venir se poser sur Mars. Voilà, en disant des astronautes arrivent sur Mars. Ce qui n'a pas pu être possible parce que les conditions météo voilà, n'étaient pas remplies, donc ils n'ont pas pu se poser. Mais le coup de com' a marché. Et en fait, il y a un club d'astronomie qui a racheté un dôme là, pour observer les étoiles. Et ils font notamment une fête des étoiles, je pense. C'était cet été, c'était super. Il y avait plein d'animations. Voilà. Et c'était aussi soutenu par le CCSTI de l'Ardèche. C'était super. Donc si vous ne connaissez pas, allez-y.
3: Allez, une petite annonce pour vous parler de l'ouverture de saison de Tech. Vous aurez beaucoup plus d'infos et vous entendrez les infos annoncées par Laure Justen, chargée de communication de Tech, et ainsi que Amandine, leur directrice. Donc dans le localement vote de cette semaine, pour plus d'infos. Mais en gros, cette ouverture de saison a lieu ce samedi 19 septembre à partir de 18h au péage de Roussillon. C'est au parc de l'Âge d'Or avec un repli à la salle Baptiste du Feu si jamais il fait mauvais temps. Et c'est la compagnie Les Rustines de l'Ange qui vous présentera le spectacle Corazon. Donc Corazon, c'est avant tout la force du cœur, 9 hommes et femmes se déplaçant dans un même élan, ne faisant qu'un dans leur intention, celle de prendre le risque du don. La musique donne le chemin à suivre pour entrer avec Helleux dans ce généreux partage. Voyageurs et voyageuses intemporelles et tour à tour chanteuses, accordéonistes, percussionnistes, il et elle s'engagent corporellement dans un rituel généreux et joyeux. Voilà, donc c'est dans le cadre de l'ouverture de saison de Tech, Travail et Culture à Péage de Roussillon au Parc de l'Âge d'Or le samedi 19 septembre à 18h.
1: C'est la fin des annonces audio, mais on va écouter un petit son enregistré à l'avance par un ou une bénévole, ou peut-être...
3: Non, c'est Angélique.
1: C'est une salariée, en fait, c'est ça. Donc je recommence. Un petit son enregistré par Angélique, une salariée de l'Envers du Grenier, voilà, qui vient présenter les événements de cette semaine.
4: Bonjour, c'est Angélique de l'association L'Envers du Grenier, située à Saint-Sauveur-en-Rue, avec sa recyclerie et son café, ouvert les mercredis et samedis de 10h à 19h, et aussi sa programmation d'ateliers, soirées et autres moments festifs. Mercredi 16 septembre, de 15h à 18h, c'est l'espace rencontre ludique et le prêt de jeu. Pour les 0 à 99 ans, est gratuit. La ludothèque Tu Joues s'installe chaque troisième mercredi du mois pour deux occasions. Des espaces de jeu pour s'inventer des histoires, enfiler des perles, faire un jeu de stratégie ou câliner des doudous. Et de 17h à 18h30, emprunter deux jeux pour un mois. Une adhésion annuelle à prix libre est nécessaire auprès de la ludothèque. Du 16 au 26 septembre, c'est la quinzaine culture de la recyclerie. Un sac cabas rempli de livres, DVD, CD, vinyle, jeux vidéo pour 5 euros. La recyclerie est ouverte les mercredis et samedis de 10h à 19h. Et vendredi 18 septembre, à partir de 19h, c'est la soirée spectacle poético-musicale L'Envol, avec Françoise Drevet et Grégory. Au fil des notes, au fil des mots, Fran, autrice, compositrice, interprète, accompagnée par Greg à la guitare, vous invite à partager son univers aux couleurs de la vie. Participation au chapeau, accès libre, boissons et grignote apéro sur place.
1: Allez, c'est la fin des annonces pour cette semaine, mais on continue avec la rubrique émission de la semaine. Alors, sur les créneaux de place publique, il y a la restitution des tables rondes qui ont été enregistrées lors de l'événement Montpila en Selle, qui a eu lieu entre Saint-Julien, Bourg-Argental, Saint-Sauveur, c'était en mai. Et il y a eu deux tables rondes, une notamment avec des élus du territoire sur les plans cyclisme du secteur, anciens, en cours, projet à venir. Et puis la deuxième, c'était quelqu'un qui voyage en vélo, qui nous donnait son témoignage. Et puis maintenant... Désolée, je sais pas pourquoi j'ai regardé par la fenêtre, du coup tout le monde se penche pour regarder. Il y a rien du tout.
3: Bah, c'était vraiment juste pour suivre le mouvement, mais je trouvais ça marrant. Mais...
1: bon voilà. Donc c'est la restitution de ces deux tables rondes sur les créneaux de place publique. J'en profite tant que j'ai le crachoir pour dire que donc le programme de ce week-end, bien sûr, va être bouleversé par quoi ? Par
2: les 30 ans de la radio,
1: je crois. Hein. Ouais. Voilà, donc toutes les émissions normalement qui passent entre vendredi 16h et samedi 22h, n'auront pas cours.
0: Et oui, donc rendez-vous sur le www.radio10.com si vous êtes vraiment très très frustré et que vous voulez les entendre quand même. Mm-hmm. Voilà.
3: Puisque toutes les émissions sont en replay sur le site.
0: Tout à fait. Et moi, je vous parle d'un autre monde qui reprend du service avec la relance de l'émission. Donc, c'est une émission littéraire, je vous le rappelle. C'est Françoise, Michel et Louis qui partagent avec vous des lectures de textes intégrales. Et là, ce qu'ils ont choisi de partager avec vous, c'est La vie devant soi de Romain Gary, qui a publié en 1975 le livre sous le pseudonyme d'Émile Ajar. Et donc si vous connaissez un peu ce livre, il a gagné le prix Goncourt et il a séduit également les lecteurs du Goncourt. C'est l'histoire de Momo, un petit garçon arabe, le préféré de Madame Rosa, une vieille prostituée juive qui garde des enfants de toutes origines dans le quartier populaire et très métissé de Belleville, à Paris bien sûr. L'humour, la tendresse, l'invention verbale sont les armes de Gary contre le désespoir. Et ces armes, elles restent plus actuelles que jamais contre la misère, le racisme et l'exil, quand grand écrivain, il ne cherche pas à maquiller, mais à affronter dans une création paradoxalement réjouissante. Donc rendez-vous sur le site de la radio pour les écouter en podcast. Ou sinon, c'est Un autre monde, c'est le dimanche. Je crois que c'est le matin maintenant à 9h, si je ne dis pas de bêtises.
1: Ouais, il me semble.
0: Voilà. Sinon, vous vérifiez sur la grille de programmation parce que vous êtes très très doué.
1: Ah, Morgan regarde, mais.
3: Est-ce qu'il est assez c'est vif ça, dimanche matin à 9h et vendredi à 10h.
0: Ah, vendredi à 10h aussi. Voilà, vous savez tout.
1: Allez, on continue comme souvent. Ah, tu voulais parler, Morgan ?
3: Non, je me rappelle que je devais lancer un son là, normalement. Est-ce que tu veux que je lance maintenant ?
1: Eh ben oui, carrément.
3: Tu veux introduire un truc ?
1: Ouais, non, bah j'allais... Non, vas-y.
3: Ok.

Petit son de tapis parce que on va vous parler du communiqué de presse qui a été écrit par la Confédération paysanne de la Loire concernant l'implantation d'une antenne 5G à Saint-Marcel-de-Féline. Bouygues passe en force malgré les recours judiciaires. La Confédération paysanne de la Loire appelle à faire bloc. Donc elle apporte son soutien total à la ferme de l'Oasis qui est en activité depuis 2021. Nous dénonçons avec force la reprise du chantier mené par l'opérateur Bouygues pour l'installation d'une antenne relais 5G de 36 mètres de haut, située à proximité immédiate de l'exploitation. Ce passage en force intervient alors même qu'une procédure juridique est toujours en cours devant le tribunal administratif de Lyon. Un sanctuaire agroécologique et un projet de vie menacé pour quelques minutes de réseau sur la 89. Donc c'est un mépris flagrant des procédures juridiques et de la démocratie locale. En reprenant les travaux sous prétexte de victoire juridique fallacieuse, l'opérateur balaie l'esprit de la justice administrative et le combat des habitants. À ce jour, la pétition citoyenne « Non à l'antenne 5G à Saint-Marcel-de-Féline » regroupe déjà plus de 730 signatures et l'opposition locale ne faiblit pas. La Confédération paysanne de la Loire appelle à la suspension immédiate des travaux et ce jusqu'à la fin de l'instruction des recours en cours. Nous ne demandons pas l'exclusion technologique, mais le respect des territoires ruraux et l'étude réelle d'implantation. Voilà, donc c'est la lutte qu'il y a en cours sur cette histoire d'antenne 5G qu'on avait envie de vous partager.

0: On continue sur ce sujet parce que Lélé avait envie de rebondir.
1: Oui, ils adorent faire ça, s'implanter en force. Ils avaient voulu faire ça vers la maison de ma mère à moins de 200 mètres. Et heureusement, il y a des collectifs citoyens, il y a des associations voilà, qui se mobilisent pour ce genre de projet. Ça ne marche pas à tous les coups. Là, ça a marché. Bon, ils ont été l'implanter un peu plus loin, hein, ils l'ont implanté quand même. Mais voilà, c'est vrai que c'est compliqué de faire entendre ses droits, à plus forte raison parce qu'effectivement, généralement, ils n'attendent pas la fin de la procédure pour venir bétonner. Et voilà, c'est beau le respect de nos jours. C'est beau.
2: Et on ne parle même pas des personnes qui sont hypersensibles aux ondes. Une amie qui est hypersensible aux ondes et qui a acheté une maison et tout ça. Et quelques mois après, il y a une antenne qui a été construite pas très très loin. Et voilà, elle va devoir déménager probablement.
1: C'est l'horreur.
3: Ah, mais le patron de Bouygues, il a tellement d'affaires derrière lui que je crois qu'il est plus une près. Il est en examen en ce moment, un truc comme ça. Enfin,
0: oui, bref. Et puis de toute façon, il n'y a rien qui arrive derrière. Il n'y a pas de sanction, il n'y a rien.
1: C'est ça que fait la justice. En tout cas, la pétition est sur change.org. Voilà.
0: Et bien voilà, on va passer à la dernière rubrique de cette émission, c'est-à-dire le jeu. C'est le jeu Mafoflucette, voilà, c'est un jeu, comme indiqué, avec une super application qui s'appelle Radio Garden.
2: C'est un site internet, techniquement.
0: Ouais, un site internet qui est d'ailleurs, je pense, créé grâce à des milliards de satellites. Peut-être pas des milliards, mais en tout cas, j'imagine que tout ça est géré par plein de satellites dans le ciel.
2: Moi, je suis pas certain parce que c'est du streaming en fait. Ça passe par internet. Chaque radio a son flux, comme nous, on a notre flux sur notre site internet. Bon, après, c'est pas tellement mieux. Hein, ça fait plein de circulation de données sur internet, mais.
0: Mais est-ce que internet ne fonctionne pas avec les satellites?
2: Certes. Ouais. Mais du coup, c'est le général.
0: Ouais.
2: Et ça me fait penser Big Up à, je ne sais pas son prénom, du marché de Saint-Julien-Molin-Molette et qui vend des très bons fromages de chèvre, qui écoute assez régulièrement la bidomadaire et qui me disait qu'il écoute Radio Garden juste pour le plaisir, pour écouter des radios étrangères et qui trouve que c'est une très bonne idée de faire un jeu autour de ça. Voilà, donc
0: c'est super sympa.
2: Un petit coucou à lui. On lance ?
0: Allez.
4: T'es prête ? Je te disais, je me lance.
5: Quoi ?
4: Je me lance. Australie.
5: Ah non, pas encore.
4: Ben, on tombe dessus, c'est le jeu, ma pauvre Lucette.
6: It's amazing. Everybody has such a great story. I heard so many good stories. I'm like, they should all be films and I'd see them all. So, yeah, got the creative juices flowing for sure. So,
7: there you go.
6: It was exciting. There's Cynthia Erivo has a movie that I would love to see. Huh? It's a legal term. Prima facie?
7: Yeah.
6: Prima facie? I don't know. I don't speak Latin, sorry. I'm trying to find the things that are a little bit out of the way.
7: Ah, there you go.
6: And in my time slot.
7: Exactly, that's what I was going to say. In your time slot, because exactly. The parties are like, you have to cross those out, unless you go have a nap in the middle of the day.
6: Well, I'm off tomorrow and Wednesday, tomorrow and Thursday, so I'm going to try to catch a couple of films.
7: Ah, there you go.
6: And no parties, though.
7: No.
6: No.
7: Because that'll just ruin your system. Like,
6: exactly. It's
7: like, it's to come back up. Because you think it's like, I want to go to this party, but then, like, I'm just I'll just be a mess after. That.
6: Pay for weeks.
7: What's happening on World Report this morning?
6: All right, the Canada Investment Summit is in its second and final day, and so
0: voilà. Il y avait un indice.
1: Oui. Heureusement, il était à la fin et pas quand Morgan il a parlé.
0: Ouais.
2: J'étais occupé à essayer de remonter les niveaux, ce qui n'avait pas été fait en amont. Du coup, j'ai pas tout écouté, j'avoue.
0: Ah, dommage.
2: Je crois que j'ai eu l'indice de fin quand même.
1: Non, tu ne mérites pas.
0: Ouais,
3: tu ne mérites pas carrément.
2: Tu
3: ne mérites pas l'indice de fin. Apparemment, tu ne mérites pas l'indice de fin.
2: Ah, ok, d'accord, ok.
0: Bah, on l'a vu, toi, Quentin aussi.
3: Je crois. Je suis pas sûr. Parce que j'avoue pas avoir mon cerveau à décrocher à un moment, je sais pas pourquoi.
2: Tu veux
0: une minute, c'est trop.
3: Non, mais je crois, j'ai entendu Canada à la fin. C'est ça?
0: Ouais.
2: Ouais, moi j'ai entendu Croatie, mais.
3: Ok.
1: Même pas vrai.
3: Non, j'étais en train de faire réflexion, ça ressemble vachement, ça faisait très radio GTA, pour ceux qui ont pu jouer au jeu GTA 5, ça faisait très beaucoup penser à ça.
2: Parce que c'est radio en anglais, non?
3: Ouais, et puis il y avait l'accent américain aussi, c'est pour ça.
1: Mais est-ce que ce serait pas un piège parce que. Ouais, j'ai trouvé que c'était vachement compréhensible. Et pour moi, quand c'est compréhensible, c'est qu'en général, c'est de l'américain.
3: L'états-unien.
1: Ouais, états-unien.
3: Je dis américain
1: pardon.
3: Aussi, mais c'est.
1: Ouais, c'est états-unien. Ouais, moi je dis états-unis pour aller à contre-courant. Voilà.
3: Ben moi aussi, je dirais états-unien.
0: Super, j'adore quand vous pensez que je vous tends des pièges alors que non en fait, c'était très très simple, c'était un village, alors ça s'appelle Cujuac peut-être avec deux U et deux J, qui est un village nordique du Québec, j'ai l'impression que c'était sur un territoire où il y a des populations inuites, voilà. Et donc, je ne sais pas si vous avez saisi, mais la personne, elle parlait de films.
1: Et d'aller à une fête aussi.
0: Voilà, c'est ça. Et tous les deux, ça me faisait rire, leur dialogue de... voilà.
1: Oui, c'est ça.
0: Ça drôle. Et au début, Morgan a cru que c'était une erreur, mais non, j'ai mis un petit son de grésillement parce que pour prévenir la radio de Pure Vire Niluc, qui est pas très loin, visiblement, il y a un petit souci sur leur émetteur. Voilà. Si jamais ils nous entendent.
2: Tu leur envoyais un mail?
0: Ouais.
2: C'est toujours agréable d'avoir des gens qui nous font des retours quand ça marche pas. N'hésitez pas d'ailleurs. Hein.
0: Ouais.
2: Si un jour vous essayez d'écouter Radio d'ici et que ça marche pas, que ce soit le 105.7, le 97 ou le 106.6, vous pouvez nous envoyer un petit message, un petit SMS si vous avez nos numéros, n'hésitez pas.
1: On ne sait jamais, peut-être qu'à Pure ni Luc, ils ont aussi un jeu avec Radio Garden et justement c'est notre radio qui passe à ce
0: peut-être.
1: Moment précis. Hein.
0: Ouais.
1: Faut pas exclure à cette possibilité, moi.
3: Coïncidence de ouf.
0: Je suis pas sûre qu'ils vont reconnaître leur village vu la manière dont on prononce, mais
1: dont on massacre.
2: Ouais. Est-ce que ça fait un Larsen s'ils nous rediffusent en même temps qu'on les diffuse, à votre avis?
1: Ouais.
3: Ça serait génial de tester.
0: Et ben voilà, c'est la fin de cette bidomadaire. On vous souhaite une bonne semaine, bien remplie, et puis on vous retrouve la semaine prochaine.
3: Ben ouais,
2: on fait ça.
1: Ouais, on fait comme ça. Allez, même heure, même lieu,
0: ouais,
1: même fréquence, bien sûr.
0: Et puis on vous rappelle qu'est-ce qui se passe ce week-end, surtout de très important.
2: Les 30
1: ans. Les 30
2: ans
1: de la radio.
0: Voilà, avec notre
1: ça arrive
0: heure
1: qu'une
0: de
1: fois.
0: Direct.
1: Une seule fois qu'on est trentenaire. Hein.
0: Ouais,
1: faut pas oublier.
2: Ça, c'est bien dit, ça.
3: Peut-être un jour.
2: Allez, à plus.
1: À bientôt.
3: À bientôt.
2: Bidomadaire. C'est pour bidomadaire, en fait.
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Bonjour, chères vivantes et vivants. Merci de votre précieuse présence. Bienvenue dans Visage tendre, le rendez-vous que je vous donne sur les ondes de Radio d'ici, tous les premiers dimanches du mois à 13h, avec une rediffusion chaque dimanche à la même heure. Vous allez y découvrir les témoignages de personnes qui pourraient être vos amis, vos voisins, vos collègues, vos proches. Je m'appelle Joël et j'ai envie de vous donner à entendre ces témoignages, ces courtes traversées et perspectives diverses de ce que ça peut être que vivre. Pour cela, j'ai tendu le micro à une personne sensible, puis j'ai retranscrit ses mots. Écouter et écrire, c'est ma passion, et j'ai soif de comprendre ce qui est si semblable et pourtant si différent dans les regards que nous portons sur nos vies, dans la manière dont les événements nous traversent. Pour accueillir la façon de voir et de vivre de l'autre, en semblable, mon étrange étranger de la porte à côté. Je vous offre ici la parole qui m'a été transmise par celles et ceux qui ont accepté de témoigner, de partager un moment de connexion hors du temps avec nous. Ces personnes arpentent le monde et nous apportent ces histoires personnelles, qu'elles soient infiniment remerciées pour leur confiance. Pour nous accompagner dans ce beau voyage, la musique du générique de cette émission, un morceau qui s'appelle Western, composé et interprété par Manu Guyot, que je remercie tout particulièrement. Ce morceau a été enregistré à Montréal, province de Québec, avec Sabin Hudon à la prise de son et au mixage. Nous allons faire une belle place à la musique dans l'émission, avec ce magnifique générique, avec un morceau qui arrive ensuite juste après cette introduction, et puis entre les deux parties du témoignage, un morceau choisi par la personne dont je vous parle aujourd'hui. Vous pourrez retrouver toutes les références des musiques sur le site de Radio d'ici. Bonjour, bienvenue, j'espère que vous êtes confortablement installés et que vos antennes sont déployées.

Aujourd'hui, nous rencontrons Marc. Marc, tout au long de l'entretien, prend des instants de silence, comme un élan ou un recul nécessaire avant de laisser jaillir les mots. Et les premiers qui lui viennent sont « Une vie, un homme ». La vie vous voit plus que vous ne voyez la vie. On est souvent emporté par la vie. C'est impensif, mais ça ressemble à la réalité. La vie, elle s'est déroulée comme elle le devait. On a fait ce qu'on pensait devoir faire. Par conséquent, on l'a vécu point à la ligne. Marc dit que bien des expériences de vie l'ont transformé. Celle de son métier, 35 ans à l'école. Celle de la chanson, qui l'a beaucoup marqué. Mais il a eu envie de nous parler de son expérience en tant que maire d'une commune. Un moment plus restreint, ce moment de non-volonté et de non-préparation, comme il le présente. En effet, ça lui est tombé sur la tête, alors qu'il ne s'y attendait pas, en 1983. Et cela l'a obligé à prendre conscience du petit être qu'il était par rapport à la multiplicité de l'âme humaine, à la multiplicité des réactions des humains face aux problématiques rencontrées. Et ce fut pour lui une expérience très enrichissante, une bataille de chaque jour aussi, en soi et avec les autres, par rapport à des visions ou à des buts que l'on s'est donnés ensemble. Car tout le monde ne va pas à la course avec le même bagage. Cela produit des échanges vraiment très riches, humainement parlant. D'ailleurs, on ne va pas appeler ça une expérience de mère, dit-il.

salle des fêtes sur la commune a représenté en soi toute une aventure. Elle a été créée par tous. Quelqu'un a trouvé le nom de la salle, le nom d'un homme de culture. Cela lui paraissait grandiose à Marc, que dans un tout petit village, simple, pas vraiment avec la mixité que présentent les communes d'aujourd'hui, toute la population, malgré les querelles, les divisions, arrive à se lever ensemble, vienne ensemble travailler sur l'ouverture de cette salle culturelle de rencontre. Elle est devenue, à cette petite échelle, une salle pour se réunir, un lieu de culture et d'échange, une nouveauté majeure pour le village. Des querelles, il y en avait eu. Un ancien qui avait été nazi, ce qui avait provoqué des manifestations de fascistes, puis des manifestations anti-nazis. Marc était du côté de ceux qui pensaient que l'ancienne municipalité n'aurait pas dû laisser s'installer ces manifestations nazies. Il a été élu de son côté avec une étiquette plutôt d'extrême gauche, mais sur la liste on trouvait aussi des anciens du village qui avaient dit oui au projet de réalisation construit collectivement. Non seulement étaient-ils d'accord, mais ils l'ont démontré. Tout a été voté à l'unanimité pendant 6 ans. Car cela tombait dans les choix qui avaient été faits et annoncés dès le départ. Le contexte politique, c'était un village qui votait, notamment pour les élections générales, plutôt à gauche. Marc n'avait pas cherché à être maire. Son parti a proposé de présenter une liste aux élections municipales, et c'est ce qu'ils ont fait, avec un programme très précis qui a été réalisé. HLM, école à sauver, etc. Il y a eu, dit Marc, de grands moments, comme celui-là. Le préfabriqué pour la salle des fêtes a été démonté par les gens du village dans une commune voisine qui leur en faisait don, puis chargé dans le camion et remonté sur place. L'inauguration s'est faite en présence de personnalités de la culture, dont l'homme qui a donné son nom à la salle, Jean Dasté. En quoi cette expérience a transformé Marc ? Dans la vie de tous les jours, lorsqu'on croit à quelque chose, on se dit avec nos voisins qu'il serait bon de s'impliquer et de s'occuper des problématiques de son village. À partir de cette constatation, Marc s'est dit « allons-y ». Une démarche qu'il voit comme profondément humaine et pas comme une démonstration d'un quelconque étiquetage politique. Pour lui, les étiquettes n'ont aucun sens. Une société, ce sont des personnes qui vivent ensemble, s'organisent ensemble, donnent de leur temps, se respectent les unes les autres, s'écoutent bien pour voir quelle est la meilleure solution à prendre. Sinon, on vit hors du temps dans la politique telle qu'elle est faite le plus souvent aujourd'hui. Des seigneurs s'assoient sur leur fauteuil pour faire la morale, comme s'ils savaient tout et avaient tout vécu à la place des gens qui les ont élus. Y penser a beaucoup servi à Marc. En tant que militant, cela lui est arrivé. Lui aussi a cru qu'il avait raison. Il était dans sa bulle avec ses camarades et croyait avoir raison. Et puis, l'expérience de la réalité de la gestion d'une commune l'a obligé à sortir de cette bulle. Marc avait des discussions avec d'autres élus, d'autres personnes qui faisaient de la politique. Et ce depuis longtemps, car à 43 ans, Marc militait depuis l'âge de 18 ans. Mais là, il se retrouvait dans les choses matérielles, concrètes, qu'il fallait mettre en marche. Alors bien sûr, tout n'a pas été réussi, mais humainement parlant, il s'est retrouvé obligé de tenir compte des réflexions humaines à d'autres profondeurs que les siennes. Tout dépend de qui on est, de quelle vie on a eue, ce qu'on a appris ou pas, ce que l'on sait et ne sait pas, ce qu'on évite ou ce à quoi on accepte de se confronter. Là, par conséquent, c'est tout un mélange d'idées et de conceptions différentes autour des problématiques locales. Marc et toute l'équipe ont à la fois voulu sauver l'école, faire de la culture, et Marc insiste avec ces mots. La culture, ça me paraît quelque chose d'indispensable, mais vraiment. On l'a réussi, ajoute-t-il, à notre petite échelle, car il faut du temps, et 6 ans, ça n'est pas très long. Il y a eu des échecs et des réussites. Il n'avait pas tous les jours la joie au cœur. Il y a eu des problèmes, il a fallu les résoudre. C'est la marche normale d'une humanité. Mais globalement, Marc pense que les gens en ont été

Alors, la vie professionnelle a fait que Marc a dû partir ailleurs quelques mois avant la fin du mandat. Et cela a été un petit choc à l'échelle du village. Mais le budget était prévu et les quatre adjoints avaient dès le départ pris la pleine part de leur rôle. Dans un village de 11 élus, ils étaient 5 à se partager les secteurs de travail. Et lorsque quelqu'un venait pour un sujet, il allait voir l'adjoint concerné, pas le maire. Les maires sont certes des personnes dévouées qui méritent le respect et la reconnaissance. Mais le culte de la personnalité n'a pas, selon Marc, lieu d'être. Et il ne faut ni oublier ni sous-estimer aucun des autres élus. Par exemple, pendant le mandat, la seule personne de la liste adverse qui avait été élue a été complètement étonnée qu'on lui donne pleinement sa charge. Et elle en était vraiment satisfaite. Comme quoi, dit-il, la démocratie prend des voies parfois bien différentes que la courte vue des élections, comme on vient d'en avoir la démonstration au mois de juin 2024. Le fait de résumer la vie des gens dans la société par une élection, pour Marc, c'est juste débile. Marc n'a pas d'autre mot. Selon lui, il vaut mieux donner aux gens des responsabilités dans la commune et que les choses soient faites ensemble. Pas besoin de déléguer. Tout le monde a une expérience de vie et quelque chose d'intéressant à dire. Les plénipotentiaires, les détenteurs des pleins pouvoirs, qui savent tout, oublions-les, ils sont dépassés.

question de son rapport au monde dans lequel nous vivons paraît ultra importante à Marc. Il est né enfant de la guerre au début des années 40, au milieu d'un conflit sans précédent. En outre, le XXe siècle a été, à partir des années 1920, une bataille continuelle des syndicats, des partis de gauche, pour essayer de transformer la vie humaine plus qu'elle ne l'avait jamais été. Cela remonte même à la fin du XIXe siècle, en ce qui concerne l'éducation obligatoire, par exemple. Et il y a eu une vraie évolution. À ces époques, les gens vivaient ensemble, travaillaient ensemble, par exemple dans les mines, les grandes manufactures, et donc partageaient ensemble les mêmes problèmes. Cela donnait une cohésion à leur vie professionnelle, mais aussi à leur vie de quartier. Tout était vécu ensemble, y compris les scènes de ménage des voisins. Il y avait une vie humaine, pas toujours très gaie, mais qui avait cette puissance de l'entraide. On a acquis dans toutes ces décennies des droits, comme le droit de vote des femmes. Même s'il y a aussi des choses qui ont encore de la peine à changer, qui n'ont pas été faites et qui auraient encore besoin d'être faites. Ensuite, à partir des années 60, 70, puis 80, on a commencé à perdre beaucoup des avantages acquis. Ça veut dire quoi ? Ça veut dire que le monde évolue. Marc dit qu'il est pour le progrès, pour ce qui peut changer, mais pas changer pour changer. Changer pour soulager la vie humaine, la peine humaine, là où le progrès peut jouer un rôle important. Il peut l'être aussi pour les découvertes. Mais il faut aussi maintenant soulager la Terre, la planète sur laquelle on vit. Marc dit qu'il n'a pas découvert ça hier, mais quand même, il considère qu'il fait partie de ceux qui ont esquinté la planète par ignorance. Lui qui était enseignant, qui, à l'école, enseignait certaines choses aux enfants, il les emmenait dans la nature, mais cela n'était pas suffisant. L'éducation nationale, qu'est-ce que ça veut dire, ces mots-là ? Est-ce que ça respecte l'être humain que nous sommes, qui grandit petit à petit, qui s'étonne, et auquel on n'apporte pas de réponse ? Faut-il absolument apprendre les mathématiques ? Marc a pratiqué les techniques Freinet, pas assez longtemps selon lui. Il se rappelle le mal que l'on a fait à Freinet, interné en camp pendant la guerre. Les enfants, dit Marc, d'abord on ne nous les confie pas. Plutôt que de parler d'éducation d'un enfant, parlons de ses découvertes. Marc déplore aujourd'hui encore le manque d'ouverture à la participation des parents dans la vie de l'école. Cela se fait un peu, mais pas assez. L'école a rempli son devoir d'instruction pour apprendre des choses nouvelles. Mais elle a aussi écrasé les dialectes régionaux. Et il a fallu le faire. On avait interdiction de parler patois ou autre à l'école. Heureusement que les associations ont repris le flambeau pour éviter la disparition totale. Pour Marc, l'éducation nationale a été un grand pas de la bourgeoisie, pas forcément un grand pas du peuple. Dans les campagnes, cela a été quelque chose d'assez difficile d'ailleurs, car on avait beaucoup de travail et peu de temps à consacrer à l'école. Je laisse Marc parler un instant, je vous laisse entendre ses phrases. Aujourd'hui, le monde file, fonce, dévore. L'intelligence artificielle, si elle peut rendre service à protéger la planète, pour avoir dedans des hommes qui vivent conscients de ce qu'ils ont à faire et participant à ce qu'ils ont à faire, alors d'accord. Mais moi, le premier, j'ai raté des trucs dans ma vie. Par exemple, j'ai trop dit aux enfants qu'il y avait des loisirs, que l'on pouvait choisir son métier. Ça n'est pas vrai. Dans une société qui s'organise, tu choisis ton métier par rapport aux besoins de la société. Et donc, tu fais un bilan des métiers que tu peux faire, et lorsqu'il y a assez, tu fais autre chose. L'individualisme a été créé par la République elle-même. On a aussi trop le culte des personnalités, quelles qu'elles soient. Ce n'est pas une critique gratuite que fait Marc. Il a été dit par le passé que dans le parti qu'il fréquentait, on avait le culte de la personnalité. Je regrette, dit Marc, mais moi je n'ai jamais eu le culte de personne. Certains ont fait leur boulot, leur chemin, je les respectais, c'est tout. Pour Marc, les gens n'ont pas la place pour participer assez. Pour revenir au sujet du conseil municipal, qu'est-ce qui va attirer les gens au conseil ? Lorsqu'on participe, c'est qu'on y a intérêt. Morale ou vitale, peu importe. Dans l'organisation de la commune, il faut être nombreux à participer. Ceux qui n'en ont pas envie ne participent pas, mais il ne faut pas venir se plaindre ensuite. À n'importe quel moment, chacun peut venir aider. Il n'est pas besoin de bousculer quiconque.
mais ça paraît tellement important à Marc. Il dit « On ne peut pas avoir des gens qui pensent pour les autres, c'est impossible. C'est la morale de ma vie. Car parfois, j'ai bien cru penser à la place des autres. Je pensais avoir raison. J'avais des convictions. Et ces convictions, il faut s'en méfier. Je m'en méfie encore aujourd'hui. Je dis « Attention, on est toujours persuadé de détenir la vérité. » Par exemple, tu fais une manifestation, tu y es trois pelés et un tondu, et j'entends les copains qui disent « Ah, c'était bien, dis donc, on était quand même quelques-uns. » Non, non, non, non, non, on était trois pelés et un tondu. Ce qui est si troublant dans toutes les bulles, c'est que l'analyse qui y est faite du monde extérieur passe d'abord à travers la bulle, alors qu'il faudrait que ce soit l'inverse. Donc, il faut retourner la bulle, gonfler le ballon à l'envers. Cet angle mort de la non-participation des gens dans la vie publique, selon Marc, il faudrait y remédier, même s'il faut passer dans un premier temps par des mesures obligatoires. S'il y avait une participation organisée de quelques heures par mois, mais avec un salaire qui tombe quand même, des choses prévues par la loi, pour que les gens puissent aller participer sans avoir peur de perdre leur boulot ou une partie de leur salaire. Ça ferait des gens au courant des problèmes, à même d'y répondre. Dans certaines communes, il y a bien de la participation, qui se fait le plus souvent au coup par coup. Marc, lui, parle de le faire sans arrêt, tout le temps, de l'instituer. En tant que citoyen, les personnes devraient pouvoir amener quelque chose à la société, sans avoir besoin d'être experts de quoi que ce soit. Les élus ne sont pas plus malins que les autres, ce sont des citoyens. Marc dit encore que ce qu'on vit en France en ce moment est déplorable. Que jamais on a eu des choses pareilles dans le non-respect de la démocratie. Des gens votent et ont fait le contraire de ce qu'ils ont exprimé. Tout ce qui se passe à l'heure actuelle est déplorable. Les gens, pour Marc, s'il les regarde sur la globalité de sa vie entre son adolescence et le moment présent dans lequel il se qualifie de vieux, les gens sont restés sympas. Quand il y a un problème, ils s'élancent. Il y a de la solidarité qui s'exprime. Pour Marc, l'être humain n'est pas devenu une espèce de salaud. Mais le capitalisme a organisé la vie autour de l'argent. Pour que les gens mordent, il a créé les prêts, le crédit, qui depuis 1947 a transformé petit à petit la vie des personnes. Et on s'est laissé aller à en profiter. Et c'est normal. Entre le vrai bourgeois, celui qui a de l'argent et qui fait ce qu'il veut parce qu'il a du pognon, et puis le pauvre gars qui a emprunté pour se payer sa machine à laver, sa bagnole et sa maison, il y a quand même une sacrée différence. Soyons sérieux, s'indigne Marc. Aujourd'hui, une idée serait de faire contribuer les gens ultra riches qui ne savent pas quoi faire de leur pognon. La réalité de Marc serait pas un métier qui ne gagne pas assez pour vivre décemment. À tel point que lorsqu'il distribue des tracts et qu'il discute avec des personnes qui semblent avoir une bonne place dans la société, il est arrivé à Marc de leur demander « Dites-nous combien vous gagnez, vous, pour qu'on voit de quoi on parle ?» Personne ne répond jamais à sa question. Il y a une notion de fatalité, de fatalisme que l'on a instituée, qui induit la passivité, toute chose qui, selon Marc, n'existe pas. C'est une démission que l'on peut comprendre, expliquer, parmi ceux que l'on appelle les défavorisés. Et Marc pense aussi à tous ceux qui ont eu tant de peine, ne serait-ce qu'à s'acheter une maison en s'endettant. Ce qui se passe induit une déstabilisation mentale qui peut nous rendre cinglés. Si ça continue, on va souffrir encore plus, c'est obligatoire. Si nous ne réagissons pas, s'il n'y avait pas déjà les associations qui s'occupent de très nombreux sujets. Lorsque tu deviens vieux, dit Marc, tu fréquentes forcément des vieux. On entend parmi eux « Mais que font les jeunes ?» Mais ils font ce qu'ils ont à faire, les jeunes. Dans cette société, ils sont là, il faut aller à leur rencontre, il y a beaucoup à faire ensemble. Dans certaines communes, les mouvements de la population ont fait émerger une municipalité. Il y a eu une volonté. Souvent, c'est lié à un événement non souhaité, une activité dont la population ne veut pas. Un problème au cœur de la vie des gens qui les réunit. Même si certaines choses ne tiennent pas dans le temps, car notre 5e République a des lourdeurs. Nous aurions, dans un contexte comme celui-ci, des élus au courant, pas des baratineurs avec de jolis costumes. Chacun ferait son boulot de citoyen. Non que Marc aime obliger les autres, mais la voie législative peut permettre d'ouvrir des portes.
Lorsque je demande à Marc sur quoi il veut mettre de la douceur et de la tendresse, il répond spontanément « dans la vie de tous les jours, tout le temps ». Plus il vieillit, plus il est sensible. C'est plus difficile de tenir le coup. Son œil brille. Marc nous dit « on a tellement bataillé au cours des années et cru en ce qu'on faisait qu'il y a des choses qui aujourd'hui sont difficiles à avaler. Voir qu'on est capable de laisser faire des horreurs comme celles qui se passent à Gaza, qu'on est capable d'écraser, de coloniser un peuple. Toute guerre n'a aucune raison d'être pour Marc, qui dit que pendant ce temps-là, il y a des gens qui se font du pognon en vendant des armes. Alors arrêtons, s'exclame-t-il. Les guerres aujourd'hui, plus qu'avant, naissent à cause des armes. Il y a un tel arsenal perfectionné que les gens n'osent plus bouger. Ils n'osent plus manifester. Ils ont peur. Les gens ont peur. Quant aux institutions privatisées, elles ne jouent plus leur rôle. Les gens ont conscience que ça va mal, mais n'osent pas bouger. Si on va manifester, on risque de se ramasser une balle perdue, fût-elle en plastique. Aujourd'hui, on est coincé, comme si on avait une armée en face de nous. Soi-disant, on est en démocratie. Non, il y a longtemps qu'on n'est plus en démocratie. Et il faut y revenir, car la guerre appelle la guerre et on n'a jamais, jamais résolu la guerre par la guerre. Ça n'est pas vrai. Aujourd'hui, il s'agit donc de s'aimer, de se respecter, mais à tous les niveaux, partout, en oubliant les hiérarchisations. Si l'on a du savoir pour dominer les autres et non pas pour les aider et les ouvrir à une compréhension, moi je n'y crois pas, dit Marc. C'est une prise de pouvoir. Le pouvoir, c'est comme l'argent, ça ne fait que des malheurs. On a pourtant appris à nos enfants à l'école à coopérer, à se réunir pour discuter, échanger des idées. On faisait le bilan de ces idées. On s'apercevait que lorsqu'on est 25 dans une classe, on sort beaucoup d'idées, bien plus que ce que tu peux trouver tout seul. Aujourd'hui, nous sommes dans l'individualisme à tout craint, dans un système qui nous formate. Marc donne un exemple. Dans leur atelier d'écriture, lui et son épouse vont écrire avec d'autres. Les 10 personnes présentes au début ne se connaissent pas. Puis elles écrivent côte à côte et s'émerveillent à chaque fois de tout ce qui sort des pages. Marc parle de ce qu'il y a derrière les mots, tout ce qu'ils nous font ressentir. Une richesse fabuleuse. Ça, il faut le cultiver, dit-il. La culture des langues, des danses folkloriques, des coutumes locales. Marc en parle comme d'une dynamique qui fait que l'on est ensemble. Pour la jeunesse, il souhaite que dans l'urgence actuelle se monte une véritable démocratie qui inclut le plus grand nombre. Sans cela, rien ne changera, rien de bien ne sera fait. Le progrès, ça serait vraiment ça, selon lui. Quelque chose qui émancipe les humains et respecte la planète. Les problèmes à résoudre sont urgents, l'eau, les arbres, et ce sont toujours les gens du pouvoir qui prennent les décisions. Des décisions de construire toujours plus, des zones commerciales par exemple, parfois même sans respecter la loi. Les associations se mettent en marche, mais ont-elles vraiment un poids suffisant ? Marc se dit passionné. Il dit qu'il aurait tant voulu que tout change. Avant d'être transformé par les vers de terre. Merci à toi, Marc.

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1: Ce soir, rediffusion de l'émission spéciale du Labo des Savoirs réalisée en 2012 lors de la Fête de la Science. C'était le samedi 30 octobre et votre émission scientifique avait déplacé son studio à l'École Centrale de Nantes, dernière étape d'une trilogie sur les énergies. Après l'énergie et la matière au laboratoire de physique Subatec, après le stockage de l'énergie à l'Institut des matériaux Jean Rouxel, c'est à l'École Centrale, tout près d'un gigantesque bassin d'expérimentation, que le Labo des Savoirs s'est mis à l'écoute de la recherche sur le vent et les vagues des énergies d'avenir. Les énergies marines, énergie d'avenir, la mer serait-elle la solution aux problèmes énergétiques?
2: C'est en tout cas une solution plutôt intéressante. Les énergies marines, ce sont les forces du vent marin et des vagues, mais aussi celles des marées. Des énergies propres et inépuisables, alors pourquoi les ignorer?
1: Alors une question, comment les exploiter?
2: C'est toute la question, trouver le moyen de récupérer cette énergie. C'est bien là l'enjeu des recherches menées à l'École Centrale de Nantes que vous allez découvrir tout de suite. Les énergies marines sont des énergies d'avenir et on parle d'un futur proche, puisque à quelques milles au large du Croisic, les recherches de l'École Centrale vont s'appliquer bientôt en pleine mer. Des éoliennes et des dispositifs de récupération de la houle vont sortir des bassins d'essai et affronter les conditions réelles.
1: Stéphanie, tu parles ici d'un projet, il s'agit de SEMREV, SEMREV pour site d'expérimentation en mer pour la récupération de l'énergie des vagues. Nous accueillons dans notre studio en direct aujourd'hui 4 chercheurs de l'École Centrale de Nantes. Ils sont tous impliqués directement dans ce grand projet. Christian Béraud, bonjour. Vous êtes directeur de ce projet SEMREV.
3: Oui, bonjour.
1: Jean-Marc Rousset, à vos côtés, vous êtes ingénieur de recherche, responsable des moyens d'essai du laboratoire de recherche en hydrodynamique énergétique et environnement atmosphérique. Bonjour.
4: Oui, bonjour à vous.
2: Aurélien Babary, bonjour à vous. Vous êtes vous aussi ingénieur de recherche et en charge du groupe énergie marine et océan à l'École Centrale de Nantes. Bonjour.
5: Oui, bonjour.
1: Et enfin, Adrien Courbois, vous êtes doctorant et vous réalisez une thèse sur l'éolienne flottante pour le LHEEA, le laboratoire de recherche en hydrodynamique énergétique et environnement atmosphérique. Bonjour.
5: Bonjour.
1: D'ailleurs, Adrien Courbois, vous avez accueilli ici même Hugo Struna du Labo des Savoirs pour vos expérimentations dans le bassin océanique avec une éolienne flottante. Alors on part directement sur le site à la rencontre de Bertrand Alessandrini. On écoute.

0: l'éolienne qui commence à tourner. Vous pouvez d'ores et déjà vous rendre compte l'impact que peut avoir le vent. Vous voyez comment l'éolienne s'incline ?
1: Non, nous ne sommes pas au milieu d'un champ éolien battu par le vent, mais dans un vaste hangar au sein de l'école centrale de Nantes en compagnie du chercheur Bertrand Alessandrini. Devant nous, un large bassin d'eau et une petite éolienne chahutée par la houle et le vent.
0: Donc là, nous sommes dans le bassin océanique de l'école centrale de Nantes, qui est un bassin de 50 mètres sur 30 mètres, dans lequel on peut à la fois, à l'aide des 48 volets que vous avez devant vous, générer de la houle, donc une houle extrêmement variée, qui peut être de très très forte amplitude. Et puis également, vous voyez, on a 8 gros ventilateurs qui permettent, par l'intermédiaire de cette soufflerie, générer du vent. Donc vous voyez la maquette de l'éolienne devant vous, c'est une éolienne flottante et une éolienne qui est en fait totalement active. Donc le système de récupération de l'énergie du vent en l'occurrence, est actif. Et donc là, on récupère effectivement de l'énergie, on est capable vraiment de regarder comment va se comporter l'éolienne dans des conditions réelles, à un coût évidemment réduit, comme vous le voyez.
1: Mais ces expérimentations à échelle réduite ont pour objectif d'être appliquées cette fois-ci dans des conditions réelles, en mer, au large du Croisic et à plus grande échelle. Le nom du projet, SEMREV, ou site de récupération marine de l'énergie des vagues, un projet colossal et bientôt opérationnel.
0: Oui, on en voit le bout, je pense. En tous les cas, la fin de la première étape, c'est une étape qui a été initiée en 2006, lorsqu'on a eu l'idée de construire ce site, qui est en fait, à l'échelle du réel, un espèce de grand bassin en mer pour venir tester à l'échelle 1 les prototypes et les idées des industriels, à la fois pour les machines de récupération d'énergie des vagues et également pour les éoliennes flottantes. Donc aujourd'hui, on arrive au terme de cette première étape qui est la construction du site lui-même. Donc 1 km² en mer, une zone très instrumentée pour mesurer la houle, mesurer le vent, mesurer la température, mesurer toutes les conditions océaniques et météorologiques. Et puis une nouvelle aventure derrière, une nouvelle étape très importante, c'est l'accueil des prototypes qui vont être en fait des monstres mécaniques, des machines extrêmement imposantes qui vont être disposées sur ce site. Donc là, il y a une nouvelle aventure qui commence et qui va commencer dès début 2013.
1: Si les recherches tournent aujourd'hui vers l'océan, c'est que d'une part, le milieu se révèle être un puits énergétique exceptionnel. Mais pour Bertrand Alessandrini, les implantations marines seraient également une opportunité pour de nombreux territoires.
0: En France, on ne dispose pas d'espace très important pour installer de très grands champs d'éoliennes, comme il pourrait y avoir par exemple en Chine, en Europe de l'Est ou même aux États-Unis. En plus, le territoire maritime français, c'est le deuxième au monde, après celui des États-Unis, grâce en particulier à nos territoires d'outre-mer. Et donc, pour tout ce territoire, c'est également une opportunité pour fabriquer leur électricité. Par exemple, fabriquer l'électricité sur l'île de la Réunion. Si on devait construire une centrale nucléaire sur l'île de la Réunion, je ne suis pas sûr que tout le monde serait d'accord. Et puis sinon, tirer des câbles depuis les continents, c'est quelque chose également de très coûteux. Donc pour ces îles qui ont un grand territoire maritime autour d'elles et en même temps qui sont de petite taille avec une population relativement faible, c'est vraiment très important.
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3: C'était Bertrand Alessandrini qui vient de prendre la fonction de directeur du développement et des relations industrielles de l'École centrale de Nantes. Et nous sommes toujours au Labo des Savoirs avec les chercheurs de l'École centrale. Restons avec le site d'expérimentation SEMREV. Rien que le nom nous fait déjà rêver. Mais pour mettre en place ce projet, Christian Béraud, il vous a fallu rester les pieds sur terre. Racontez-nous comment est né ce projet.
4: Oui, alors effectivement, il a fallu rester les pieds sur terre et voir un peu en mer, certainement, mais également, effectivement, traiter un certain nombre de problèmes.

0: réaliser les montages financiers, évidemment, puisque ça a un coût relativement important, et régler effectivement tous les problèmes d'acceptation, puisque évidemment se réserver pour l'école centrale une zone en mer, ça demande de la limiter pour les autres usagers, en particulier la pêche, mais également la plaisance. Toute cette concertation a été à mettre en place pendant un certain nombre de, je dirais presque d'années, hein. Donc, comme l'a dit Bertrand tout à l'heure, le projet a été initié en 2006 et nous sommes en 2012. Donc, voilà. Donc, la genèse, c'est définir le site, le lieu, mettre le projet en place et donc ensuite le réaliser.
1: Et c'est aussi une aventure scientifique qui a mobilisé donc les chercheurs de l'école centrale et beaucoup de corps de métier.
0: Oui, alors bien sûr, les chercheurs de l'école centrale, en particulier ceux qui sont autour de la table, Bertrand Alessandrini, se sont mobilisés fortement pour mettre en place ce site d'essai. Mais il a fallu effectivement, c'est pas forcément l'expérience de l'école centrale d'aller tous les jours en mer. Donc on s'est appuyé sur les métiers des marins, donc en particulier des pêcheurs, mais également tous ceux qui, sur la côte, notre côte, hein, au large duquel on a mis le site, nous ont aidés à mettre en place le site d'essai.
2: Justement, pourquoi au large du Croisic ?
0: Pour plusieurs raisons. D'abord, c'était un site d'expérimentation pour la récupération d'énergie des bacs. Donc on a cherché à trouver un site qui soit plutôt pertinent vis-à-vis de la récupération de l'énergie. Voilà, donc qu'il soit assez ouvert au Wild West dans notre région. Ensuite, qu'il soit dans un site qui gêne le moins possible les autres usagers, un site dans lequel on puisse ancrer nos systèmes de manière relativement facile. Un site également où on ait les aspects logistiques disponibles, que ce soit à partir des ports du Croisic ou de la Turballe, voire de Saint-Nazaire.
1: Et à quel défi technique avez-vous dû faire face, puisqu'on pense à un site d'expérimentation en mer, il suffit de mettre des bouées autour et puis voilà, le travail est fait. Je pense que c'est plus compliqué que ça. Quel défi vous avez dû relever?
0: Oui, alors défi technique, pas forcément, bien que pour mettre en place tout le système d'expérimentation, il a fallu concevoir nous-mêmes ces systèmes d'expérimentation, puisque dans Étang Mer, on cherche à fiabiliser les équipements, ce qui n'est pas du tout évident. Hein, mais les défis, ils ont été plutôt dans la partie réglementaire. En particulier, ce site, c'est pas seulement 1 km² au large des côtes du Croisic, c'est aussi un câble électrique qui relie ce site à la terre et un poste électrique qui est relié sur le réseau ERDF.
1: Et là, vous avez fait appel à René Descartes, alors, pour le câble électrique.
0: Oui, alors, il a fallu faire appel, effectivement, à des entreprises qui savaient installer ce type de câble. Le câble est ensouillé à quasiment à plus d'un mètre de profondeur sous les sédiments, au fond de la mer. Donc, c'est 23 km de câble. Mais une difficulté, c'était aussi de respecter l'environnement, en particulier vis-à-vis de la loi sur le littoral, Natura 2000, et de pas du tout impacter la côte sauvage du Croisic, qui est magnifique, hein, il faut en convenir. Et donc, du coup, on a dû faire un forage sous le trait de côte pour pouvoir aboutir au poste électrique qui est à terre. Donc ça a été un enjeu assez important.
1: René Descartes, donc je précise, c'est un navire câblier de Orange, c'est ça, non ?
0: De France Télécom Marine.
1: France Télécom, d'accord. Cette aventure, elle a aussi un coût, 14 millions d'euros, je crois.
0: Oui, et tous les équipements ne sont pas en place, hein, donc effectivement, c'est un coût important.
1: Et quels sont vos partenaires pour l'installation sur le projet Samrève ?
0: Alors déjà, il faut parler des partenaires financiers. Hein. C'est quand même très important. C'est grâce à eux que ce site a pu se mettre en place, en particulier la région des Pays de la Loire, qui a amené le financement le plus important et de loin. Mais bien sûr, il y a d'autres partenaires, que ce soit l'Europe à travers les fonds FEDER, le CNRS, donc le Conseil Général de Loire-Atlantique également. Donc ce sont des partenaires institutionnels qu'on a voulu volontairement institutionnels, de façon à garder la maîtrise du moyen d'essai à l'école centrale et pouvoir garder une certaine neutralité vis-à-vis des dispositifs qu'on va tester.
1: On reviendra sur ces moyens d'essai tout à l'heure.
2: Alors Bertrand Alessandrini disait dans le reportage que nous avons en France un potentiel pour développer des éoliennes au large de nos côtes. Pouvez-vous nous dire, Adrien Courbois, quelle est la situation actuellement au large de nos côtes pour les éoliennes ?
3: Alors, pour l'instant, ce qui est fait au large des côtes, c'est de l'éolien offshore, mais de l'éolien ancré. Enfin, c'est pas ce qui est fait, mais ce qui est en projet. Donc là, le site Samrève, l'approche est différente. Ce qu'on veut étudier, c'est une éolienne flottante. Donc je pense que ça sera la phase après post-éolien offshore ancré. Mais dans un premier temps, ça sera par faible profondeur et de l'éolien qui sera ancré.

0: Et de type monopile qui sera ancré dans le sol comme on peut retrouver sur de l'éolien terrestre.
1: Jean-Marc Rousset, sur la situation de l'éolien français offshore.
2: Donc actuellement, il y a eu les années précédentes, l'année dernière, un lancement par le gouvernement d'un appel d'offres pour la mise en place de 4 à 5 sites d'éoliennes posées au large des côtes. Donc il y en a une au large qui est prévue au large de la Loire Atlantique, il y en a plusieurs autres en Manche. C'est des technologies qui sont très différentes de celles qu'il y a actuellement, par exemple pour la démonstration cet après-midi au laboratoire. Ce sont des éoliennes qui sont posées sur le fond de la mer. Donc le dispositif et plusieurs technologies qui sont envisagées. On devrait avoir le résultat de cet appel d'offres avec le résultat technique qui est proposé par les futurs concessionnaires d'ici quelques mois.
3: Est-ce que vous pouvez nous donner une description d'une éolienne offshore actuelle? Ligne est là
2: Pour ceux qui sont de la Loire Atlantique, ils peuvent la voir au niveau du carnet, puisqu'on a un très beau prototype d'Alstom. Donc ce sont des équipements qui font, on va parler de la nacelle, la hauteur de la nacelle est à peu près à 100 mètres au-dessus de la surface de la mer. Donc si on rajoute la profondeur d'eau qui va être de 20 à 40 mètres, on a un immense mât qui va faire entre 150 mètres. La nacelle elle-même pèse entre 300 et 500 tonnes, hein, suivant les technologies qui sont actuellement développées, et un diamètre de pale qui est de l'ordre de 150 mètres, entre 130 et 150 mètres. Ce sont quand même des monstres, c'est 2 à 3 fois plus gros que ce qu'on trouve actuellement à terre, notamment en France, au niveau de l'éolien terrestre.
1: Et ce type d'éolienne a fait ses preuves dans d'autres pays, ils sont très, très, très utilisés. Mais Adrien Courbois, vous travaillez, nouveau sur une nouvelle sorte d'éolienne. Nous l'avons déjà découvert dans le reportage, c'est une éolienne qui nage, qui apprend à nager en tout cas, et dans le bassin à Houle, elle a déjà subi les assauts des vagues et du vent. Est-ce que vous pouvez nous décrire ces phases de test et cette éolienne flottante?
0: Alors, c'est une éolienne à l'échelle du 1/50, donc ça veut dire que la géométrie est 50 fois plus petite que l'originale. Donc, comme l'a dit Jean-Marc, ça fait du 150 mètres de diamètre à l'échelle du réel. Donc ici, on a quand même un diamètre de l'ordre de 2,50 mètres, si je me souviens bien, c'est ça. Et ça, le point le plus haut culmine quand même à 3 mètres. Donc quand on parlait tout à l'heure de petite éolienne, bon, c'est petit à l'échelle du réel, mais ça reste une belle maquette à l'échelle du bassin. Donc, par rapport à cette éolienne, ce qui était intéressant justement, c'était un peu la nouveauté dans le cadre de ces expériences, c'était sur le bassin de houle de l'école centrale de Nantes, générer à la fois des vagues, donc ça on est capable de le faire depuis plusieurs années et on le fait bien, et en plus générer du vent sur cette maquette. Donc pour ce qui était classiquement étudié jusque-là au bassin, on n'avait pas besoin de cet aspect génération du vent. Ici, dès qu'on arrive dans le domaine de l'éolien, on est obligé d'avoir ces deux aspects. Donc c'était un peu la nouveauté de cette expérience.
1: Et vous avez fait appel ici au CSTB, scientifique et technique du bâtiment?
0: La thèse était encadrée par le laboratoire d'hydrodynamique de l'école centrale de Nantes et par le CSTB pour la partie plutôt aérodynamique.
1: Qui est juste à côté d'ici.
0: Qui est juste CSTB, à côté d'ici,
1: voilà. Soufflerie ici à Nantes.
0: Vous pouvez visiter aussi dans le cadre des journées de la science, c'est ouvert.
3: Alors Adrien Courbois, les éoliennes fixes offshore fonctionnent parfaitement. Pourquoi un concept d'éolienne flottante?
0: Alors c'est juste un problème de profondeur en fait. Parce que comme l'a dit Monsieur Rousset, le mât, à partir d'une certaine profondeur, ça fait un coût matériau qui est trop important. Donc on estime, donc c'est des approximations, mais on estime qu'à partir de 50 mètres de fond, la technologie de l'éolien ancré est plus forcément viable et qu'il faut passer sur de l'éolien flottant.
3: Et justement, techniquement, les matériaux que vous utilisez pour la résistance de cette éolienne en mer, vous pouvez nous expliquer?
0: Au niveau des matériaux, alors ça, j'ai pas les spécificités, il faudrait demander à Christian, il pourra.
1: Alors, Christian Béraud.
4: Oui, alors les spécificités, c'est de l'architecture navale au sens propre du terme, c'est-à-dire qu'on va définir un flotteur qui va être capable de supporter une éolienne, donc qui va être en acier, pourquoi pas en béton. Donc plusieurs types de matériaux sont envisagés aujourd'hui, suivant les sites envisagés, puis également, ce flotteur, il faudra l'ancrer, et donc l'ancrer, ça veut dire mettre des lignes d'ancrage avec des ancres sur le fond, ça c'est un enjeu également, mais qui est quand même connu dans le domaine de l'offshore pétrolier en particulier. Donc ces technologies sont réutilisées pour l'éolien flottant.
1: L'intérêt de l'éolien flottant, c'est aussi de pouvoir donc s'éloigner des côtes. Il y a beaucoup plus de vent là-bas. Est-ce que les rendements sont bien meilleurs?
4: Alors, c'est clairement, effectivement, un argument en faveur de l'éolien flottant.
1: C'est pas le seul.
4: Mais c'est pas le seul. S'éloigner des côtes, c'est également pouvoir mettre de l'éolien à des endroits où les fonds ne permettent pas, comme on vient de le dire, de mettre de l'éolien posé.
1: Combien d'éoliennes flottantes existent aujourd'hui dans le monde ? Est-ce qu'il y a d'autres projets comme ça ?
0: Pour l'instant, c'est à l'échelle du prototype, je pense. C'est juste.
5: Oui, on doit pouvoir en citer deux ou trois. Hein. Oui, tout à fait. À notre connaissance, donc il y en a une en Norvège qui a été installée en 2009. C'est un prototype qui s'appelle iWind. On va en trouver un également au Portugal qui a été installé l'année dernière. Et puis il y avait un projet en Italie, mais qui, je ne suis pas sûr qu'il soit très très actif encore à l'heure actuelle. Et il y en a également une Spain, me souffle Jean-Marc. Voilà. Là, je voudrais ainsi dire que c'est vraiment des prototypes. Donc, c'est des systèmes qui ont été installés juste pour tester et puis voir comment ils tiennent sur la durée, si le design est conforme à ce qu'on pouvait attendre.
1: Les designs sont l'équivalent à l'éolienne que vous avez testé vous-même?
5: Celui qui est au Portugal, oui, est proche. Celui qui est en Norvège est assez différent et celui en Espagne est pareil.
2: C'est dans le cadre d'un projet européen qui s'appelle Hyperwind et la forme du flotteur est à peu près proche de celle que l'on a dans le bassin.
1: Bon, je rappelle aux auditeurs que s'ils veulent voir l'éolienne, ce qui est quand même plus pratique puisqu'on pourrait la décrire à la radio, ce serait assez difficile, ils peuvent venir cet après-midi pour les journées portes ouvertes.
3: Là, grâce à votre tour de table, on comprend bien que l'éolienne flottante, c'est carrément révolutionnaire. Et j'aimerais savoir, Adrien Courbois, vous avez certainement un bonheur à travailler sur ce sujet.
0: C'est une chance, je pense, surtout de travailler avec des installations. Sans parler de la thématique éolien flottant, c'est une chance de travailler avec des installations. Donc là, c'est quand même le bassin de Houle, on l'a dit, ça fait quand même 50 mètres de long, une largeur de 25-30 mètres, 5 mètres de profondeur. Ça fait partie des plus grands bassins en France. Et là, on a rajouté un dispositif de génération du vent dessus. On peut souffler sur une dimension de 3 mètres par 3 mètres. Donc ça fait tout ça mis bout à bout, plus la taille de l'éolienne, ça fait une belle expérience à gérer. Et c'était, c'est une belle expérience. Exactement.
1: On reparlera tout de suite de ce bassin de Houle après une pause musicale. Et on parlera en fait de ce prototype qu'il faut tester avant de l'envoyer en mer et de l'envoyer dans des conditions où elle devra résister à la houle, au vent, à l'eau salée aussi également. On en repart tout de suite, en tout cas après une pause musicale, et on écoute Porcelain Raft, Is It Too Deep For You?

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1: Une émission spéciale Fête de la science sur les énergies marines. Nous sommes à l'école centrale pour discuter du projet SEMREV, un site au large du Croisic où bientôt des éoliennes pourront venir flotter. Une éolienne flottante a d'abord été testée ici dans le bassin océanique de l'école centrale, un bassin unique en Europe, voire dans le monde. Jean-Marc Rousset, pouvez-vous nous expliquer pourquoi votre bassin est une perle rare ?
2: Oui, j'aimerais bien qu'il soit unique en Europe et dans le monde, mais ce n'est pas tout à fait ça quand même. Presque, on peut trouver ce type d'installation à peu près dans chaque pays, notamment les pays européens. Pour certains, ont des installations à peu près similaires en taille. Alors c'est vrai qu'on est parmi les plus gros bassins de génie océanique en Europe. Après, il ne s'agit pas de savoir quel est le plus long, le plus profond. Nous, la particularité de ce bassin, c'est qu'il est relativement récent. Il est des années 2000. La plupart des autres bassins sont beaucoup plus anciens. Et du coup, on n'a pas forcément été conçu pour le même type d'utilisation. Le bassin à Nantes a été conçu dès le départ pour être vraiment taillé pour la récupération d'énergie des vagues. Donc avec un bassin qui est 50 mètres de long, on aimerait bien qu'il soit un petit peu plus long, mais ça faut creuser un peu plus. Mais disons que la capacité du batteur de houle permet de générer des très grosses vagues de plus d'un mètre crête creux, et ça permet avec une seule maquette de pouvoir tester des systèmes de récupération d'énergie des vagues à la fois en des conditions de mer on va dire normales de production, et puis avec la même maquette grâce à 2-3 clics de souris de passer sur des générations de houle très très grosses, de houle extrême, et de tester ces équipements ces maquettes dans des conditions qu'on appelle de survivabilité. Ça a été un des premiers bassins en Europe à avoir ce type de capacité.
3: Quelle profondeur fait le bassin ?
2: Alors le bassin fait 5 mètres, ce qui, suivant l'échelle des maquettes que l'on utilise, va représenter, on va dire, de l'ordre d'une centaine de mètres de profondeur, voire moins. Un des défis techniques, on en parlait tout à l'heure pour le SEMREV, nous, le défi technique qu'on a actuellement au niveau du bassin, c'est d'avoir la capacité de générer des houles dans des conditions de ce qu'on appelle faible profondeur. Donc on parle là actuellement de 40-50 mètres de profondeur. Si on parle d'éoliennes posées, une éolienne dont la maquette serait posée sur 5 mètres de fond, si on prend l'échelle directe, le mât ferait 20 mètres ou 25 mètres. Donc forcément, on est obligé de travailler dans des conditions de profondeur telle que l'on a dans le bassin.
3: Vous parlez de créer de la houle extrême dans un bassin. Comment est-ce possible ? Qu'est-ce que vous appelez houle extrême d'ailleurs ?
2: Alors le système de génération de vagues est constitué de volets qui ont une charnière à leur base. Donc les moteurs électriques permettent d'osciller ce volet. Donc plus on augmente la vitesse de mouvement et plus on augmente l'amplitude, l'excursion de ces volets, on va pouvoir mettre en vitesse, en action, une très grosse masse d'eau qui va constituer une vague. Donc ça, on est très différent de la réalité, puisque la réalité, ce sont les vents qui vont générer les vagues. Nous, on est obligé de les générer mécaniquement. Et suivant donc la puissance des moteurs et l'excursion du volet que l'on peut mettre, va pouvoir générer des vagues qui sont de l'ordre de 1 mètre crête à creux. Donc si on prend une maquette qui est au 50e, c'est typiquement, vous avez 1 mètre de vague à l'échelle maquette, vous multipliez par 50 et vous avez 50 mètres crête creux de vagues. Donc effectivement, là, physiquement, on peut le générer dans le bassin. La maquette n'est pas forcément supposée résister à 50 mètres de crête creux, mais disons que les conditions extrêmes, on appelle conditions extrêmes des vagues qui sont au-delà de 20 mètres crête à creux, 20, 25, 30 mètres crête creux. Ce sont des conditions reproduites à l'échelle classique pour dimensionner de tels équipements.
1: Alors vous parlez, Jean-Marc Rousset, de générer donc de la houle, mais l'une des particularités du bassin océanique de l'école centrale, c'est aussi générer du vent.
2: Oui, alors on a suite à un projet régional qui a été donc cofinancé par la région Pays de la Loire, on a travaillé beaucoup en collaboration avec le CSTB, qui sont donc très impliqués dans tout ce qui est reproduction du vent dans des souffleries, et on s'est dit que à 1 km de distance, on devait bien arriver à marier les caractéristiques et les capacités de ces deux équipes de recherche, et donc on a essayé d'avoir un système de génération de vent qui soit un petit peu meilleur que ceux qu'on trouve dans les autres bassins d'essai, qui sont habituellement, alors c'est pas leur faire injure de dire ça, mais avec des systèmes de ventilation beaucoup plus simples, des ventilateurs action, c'est grosso modo ceux que l'on va trouver sur votre bureau, bon, un petit peu plus gros, mais qui ont la particularité un petit peu néfaste d'avoir un vent, un souffle qui est déjà twisté, qui tourne sur lui-même. Donc il faut mettre des tas de nids d'abeilles derrière pour redresser le flux et avoir quelque chose qui ressemble à du vent. Nous, avec le CSTB et l'expérience du CSTB, on a repris le problème à l'envers, c'est-à-dire qu'on s'est dit si on veut maîtriser la génération du vent, il faut qu'on maîtrise le flux d'air qui sort des ventilateurs. Donc ça nous a amené à partir sur un autre concept de ventilateur qui s'appelle des ventilateurs centrifuges. Alors, vulgairement parlant, on dirait que c'est ceux que vous avez dans les sèche-cheveux, par exemple, et qui ont la capacité donc d'avoir beaucoup de pouvoir monter en pression dans des gaines. Donc, ce qui nous a permis de mettre les ventilateurs à terre, donc sur des socles qui sont derrière les générateurs de houle, et ils soufflent à travers des gaines jusqu'à un caisson de soufflage, donc qui a fait l'objet justement d'une bonne partie du travail de thèse d'Adrien. Et c'est dans ce caisson que se remet en place toutes les caractéristiques aérodynamiques pour créer du vent, donc une faible turbulence, des possibilités de faire des bourrasques, de pouvoir contrôler la vitesse du vent, des sections différentes. Voilà, donc on considère, après les résultats d'Adrien, que là on a des capacités de génération de vent qui sont de l'ordre, alors on n'est pas une soufflerie, mais qui sont de l'ordre de celles qu'on peut trouver dans une bonne soufflerie industrielle, et sauf que nous c'est au-dessus d'un bassin de houle, et donc ça c'est très particulier par rapport aux autres bassins d'essai.
3: Et Adrien Courbois, l'éolienne a passé le test avec succès, est-ce qu'elle a souffert?
4: Non, elle a passé le test avec succès, tout s'est bien passé. Après, au niveau de la génération du vent aussi, c'était aussi la première fois que c'était testé, donc c'était l'occasion de valider tout ça. Donc que ça soit pour la génération du vent et pour le comportement dynamique de l'éolienne, tout s'est passé comme prévu, donc c'est plutôt positif là, de ce point de vue-là.
3: Christian Béraud, quelles ont été les étapes clés pour arriver finalement au prototype prêt à être testé sur la plateforme des CSMREV? Si on peut résumer, avant d'aller au large du Croisic, quelles étapes a dû passer l'éolienne flottante et les autres prototypes de récupération de la houle?
5: D'abord, les étapes que l'école centrale a l'habitude de traiter, c'est-à-dire une étude de faisabilité déjà du concept en termes de production d'énergie, mais également en termes de ce qu'on appelle la tenue à la mer, c'est-à-dire être capable de concevoir un système qui va tenir une vingtaine d'années. Donc un problème de fiabilité. Donc passer les étapes de la faisabilité, passer les étapes du bassin dont on vient de parler sur échelle réduite pour pouvoir optimiser les différents composants du système, et puis ensuite concevoir et construire un démonstrateur qui va venir sur le site d'essai. Et concevoir un démonstrateur, c'est non seulement aborder les problèmes d'architecture navale dont je parlais tout à l'heure, mais c'est également aborder tous les aspects d'installation des systèmes, de démantèlement, parce que bien évidemment un système qu'on met en mer pour produire 20 ans, on a une obligation de le démanteler. C'est également assurer sa fiabilité, sa maintenance tout au long de sa vie, voire savoir intervenir en cas d'incident, donc de définir toutes les procédures d'intervention. N'oublions pas que nous sommes en mer, et donc contrairement au bassin, il n'y a pas de limitation physique au site, même s'il est interdit à la navigation. Donc il faut pouvoir gérer tous les incidents qui pourraient arriver, un bateau qui viendrait malencontreusement se promener dans notre site d'essai, qui viendrait percuter les équipements en place, etc. Donc il y a tous ces aspects à traiter qui sont un préliminaire en fait aux aspects qu'on aura à traiter dans un vrai développement industriel.
1: Donc là, nous venons de parler du bassin à houle. En fait, c'est une mer en miniature. Donc on peut tester toutes sortes de prototypes, dont l'éolienne flottante, mais aussi de nombreux dispositifs qui récupèrent l'énergie des vagues, ce qu'on appelle dans le jargon les dispositifs houle moteur. Et nous aimerions savoir, Aurélien Babary, comment imaginer capter l'énergie des vagues?
6: Alors, pour capter l'énergie des vagues, il y a à l'heure actuelle. Alors, on peut partir de l'état actuel de la technologie. Bon, si on fait un recensement de par le monde, il y a actuellement une centaine de développeurs de technologies qui conçoivent des mécanismes qui permettent de transformer cette énergie des vagues en électricité. Alors, finalement, c'est sur cette centaine de concepts, on se rend compte, si on regarde un peu, que les principes sont, on peut classer ça en trois grandes familles de principes. Donc c'est plus simple que de prime abord.
1: Pouvez-vous nous expliquer les trois concepts?
6: Oui, alors on va essayer à la radio. En général, quand j'explique ça, j'ai des slides de présentation, c'est plus facile. Mais on va avoir des concepts où, grosso modo, l'idée, ça va être de mettre un flotteur. Et quand on met un flotteur dans la mer, un bateau, quoi que ce soit, on se rend compte qu'il se met à bouger. Ok? Donc en fait, ce mouvement, ça correspond à de l'énergie mécanique. L'énergie des vagues a été transformée en énergie mécanique. Et ensuite, on peut, par exemple, imaginer relier ce flotteur au fond de la mer par un vérin hydraulique ou une génératrice électrique linéaire, et ce mouvement du flotteur va actionner ce vérin hydraulique ou cette génératrice linéaire, et donc produire directement de l'énergie hydraulique ou électrique. Et on obtient comme ça une conversion d'énergie des vagues en énergie électrique. Alors ça, c'est un principe très simple, hein, qu'on peut imaginer facilement. C'est loin d'être le plus efficace. C'est là où on peut apporter un certain nombre de choses, où là on peut regarder d'autres choses.
3: Les deux autres principes, donc.
6: Alors deux autres principes. Bon, alors un principe dit de colonne d'eau oscillante. Alors la colonne d'eau oscillante, comment on peut expliquer ça? On peut imaginer à la côte une cavité, voilà, qui est reliée au fond de la mer par une ouverture sous-marine. Et donc à l'intérieur de cette cavité, on va avoir une surface libre avec de l'air au-dessus. C'est les fameux trous de souffleur qu'on trouve de temps en temps sur le rivage. Voilà, les vagues vont rentrer par l'intermédiaire de l'ouverture sous-marine dans cette cavité et compresser et décompresser l'air qui est au-dessus. Et si on aménage un trou, un fameux trou de souffleur au-dessus, on va avoir un vent, une ventilation qui va être créée et on peut mettre une génératrice à air qui va faire de l'électricité comme ça.
3: On continue cet exercice d'imagination à la radio. Okay. Description, donc simple. Le troisième dispositif.
6: Alors le troisième principe, ah j'aurais dû commencer celui-là parce que celui-là il est simple. Celui-là c'est les centrales dites basées sur le principe du déferlement, centrale à déferlement. Là on imagine construire une plage artificielle avec derrière un réservoir. Donc les vagues, quand elles vont arriver sur cette plage, elles vont se cambrer, puis elles vont déferler. Et on voit bien au bord de la mer que les vagues, quand elles déferlent, elles montent plus haut que le niveau de l'eau. Voilà. Et donc si le réservoir derrière, il y a un petit muret qui est un petit peu plus haut au niveau de un petit peu plus haut que le niveau de la mer, les vagues en déferlant, elles vont remplir ce réservoir derrière, petit à petit. Et donc on remplit un réservoir qui est un peu au-dessus du niveau de la mer. Donc on peut imaginer comme un barrage, turbiner cette eau qui est en altitude et produire de l'électricité de cette manière.
3: Aurélien Mabary, sur quel prototype travaillez-vous? Sur quel dispositif plutôt? Vous avez parlé d'une centaine de dispositifs qui existent dans le monde. J'imagine qu'il y a une grande diversité d'idées pour arriver à mieux récupérer l'énergie des vagues. Quel serait votre projet, vous?
6: Alors tout à fait. Nous, on est impliqués actuellement dans deux projets qui sont très prometteurs. On trouve qu'ils sont très prometteurs, qui sont vraiment très excitants parce qu'ils sont différents. Ils sont assez différents de ce qu'a pu se faire dans le passé. L'énergie des vagues, c'est quelque chose... L'époque moderne, elle remonte au choc pétrolier dans les années 70-80. Et puis, il y a eu beaucoup de travaux à cette époque-là, des principes que je vous ai décrits et qui ont été imaginés. Et voilà. Et depuis ce temps-là, on avait l'impression qu'on n'avait pas fait beaucoup de progrès sur les concepts. Là, depuis quelques temps, on a vraiment des choses innovantes. On a des grands systèmes, en particulier par leur dimension. On a des systèmes qui sont beaucoup plus grands que ce qu'on a pu imaginer avant. Et on s'attend à ce qu'ils soient beaucoup plus performants. Et on a également des systèmes qui sont déformables, donc là des structures de type souple qui se déforment avec la houle et qui, par leur déformation, directement produisent de l'électricité en mettant en œuvre des matériaux particulièrement innovants qui sont des matériaux qui, en se déformant, font l'électricité, des matériaux qui s'appellent électroactifs.
3: Et vous allez tester des plateformes où vous aurez, enfin vous pensez à ce genre de dispositif où vous pourrez mêler à la fois l'éolien flottant et les dispositifs ou le moteur.
6: Tout à fait, ça c'est le deuxième projet sur lequel on travaille beaucoup actuellement, qui est un projet européen, qui est donc une combinaison. Là, l'idée c'est de combiner sur la même plateforme la récupération de l'énergie des vagues et la récupération de l'énergie du vent. Donc on a une éolienne offshore sur laquelle on a des systèmes qui permettent d'absorber l'énergie des vagues.
3: À titre d'info, vous parliez du développement de ce genre de dispositif au moment du premier choc pétrolier, donc au début des années 70. À la base, c'était quelque chose de très simple. C'était un ingénieur écossais, Stephen Salter, qui avait imaginé une sorte de canard mécanique, en fait, c'est ça?
6: Oui, tout à fait, oui.
3: Et donc, ça a été abandonné, et puis on y revient, et on y reviendra tout à l'heure dans cette émission, puisque ces dispositifs deviennent plus intéressants aujourd'hui. Moins onéreux, peut-être?
6: Oui, c'est vraiment intéressant ce qui s'est passé à mon avis, parce que dans les années 80, toutes ces technologies elles ont été abandonnées parce que les gens se sont rendus compte que a priori les coûts étaient trop élevés. Et puis ça s'est quasiment à la fin des années 80, début des années 90, l'énergie des vagues c'est quelque chose qui s'est quasiment arrêté complètement dans le monde. Et du coup c'est triste parce qu'il y a eu une perte de ce savoir, de cette connaissance, qui fait que quand ça a redémarré très fort dans les années 2000, eh ben nous comme les autres, hein, on a tous commencé par réinventer ce qui s'était fait dans ces années 80. Et on est tous arrivés aux mêmes conclusions que, c'est bien gentil. Enfin, technologiquement, on peut imaginer des choses, mais le juge de paix, à la fin, c'est le coût de cette énergie qui va être produite. Et malheureusement, on se rend compte que la plupart du temps, il est beaucoup trop élevé par rapport à ce qu'on peut attendre. Et du coup, là, on arrive, à mon avis, on est dans une phase très excitante de l'énergie des vagues, parce que là, on commence à innover des choses différentes. On commence à imaginer des choses qui sont différentes par rapport à ce qui a été fait historiquement, dans le passé. On est vraiment sur des principes radicalement différents, où des combinaisons, comme vous disiez, combinées sur la même plateforme, l'éolien et l'énergie des vagues, ça peut vraiment diminuer les coûts de manière drastique.
1: Alors Aurélien Babary, vous parlez de créativité, d'imagination, etc. Donc pour être, est-ce qu'on peut dire que vous avez gardé une part d'enfance pour être resté si créatif dans vos recherches actuellement?
6: Ah, ça c'est.
1: On a tous inventé des petits bateaux miniatures.
6: Ah, j'adorais les Lego et ce genre de choses quand j'étais gamin. Ça doit être ça, effectivement, probablement. Ouais, tout à fait.
3: On demandera à Adrien Courbois si c'est marrant d'envoyer des vagues sur une éolienne, peut-être.
6: Oui. Cette part ludique, je pense que vous avez raison quelque part. Cette part ludique, elle est vraiment présente dans le métier et c'est ce qui fait qu'on aime faire ça, je pense.
1: Adrien Courbois, une réaction par rapport à ça?
4: Oui, c'est vrai, ce qui est intéressant, c'est pour une thèse comme ça, c'est la diversité. C'est pas seulement étudier l'aspect aérodynamique, l'aspect hydrodynamique. Il y a aussi une partie conception, une partie installation, une partie. Enfin, c'est vraiment varié et je pense que c'est ça qui fait l'originalité du sujet et de cette thèse.
3: L'avantage du site expérimental SEMREV sera de pouvoir donc tester tous les prototypes dont Aurélien Babary parlait, même des prototypes mixtes, éolien flottant et dispositif houlomoteur. On va continuer à en parler, on continuera aussi à parler de rendement énergétique. On commençait à aborder cette question-là, mais on le fera tout de suite après une pause musicale et on écoute cette fois Farfelu, Smashwash. À tout de suite dans le Labo des Savoirs.

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1: Et vous êtes toujours au Labo des Savoirs, une émission en direct de l'École Centrale de Nantes pour parler des énergies marines. Alors avec nous autour de la table, Aurélien Babary, Christian Béraud, Adrien Courbois et Jean-Marc Rousset, tous chercheurs impliqués dans un formidable projet et champ d'expérimentation pour récupérer les énergies des vagues et du vent et pour les transformer bien sûr en électricité.
2: Mais oui Guillaume, mais on peut parler du Royaume-Uni, des États-Unis, de l'Australie, de l'Allemagne, de la Russie.
1: Danemark peut-être aussi.
2: Oui, exact. Du Portugal, du Japon, de l'Inde, de la Norvège, de la Chine, du Canada. Et j'en passe. À ce jour, le site SEMREF compte 148 prototypes inscrits. Vous me corrigerez, messieurs, s'il y a d'autres inscrits actuellement. Et il est incroyable de voir l'engouement pour votre site. Il y a tant de pays investis, tant de prototypes à tester à partir de 2013. Et donc, si j'ai bien compris, c'est une aventure internationale et vous comptez tester dans les 10 années à venir 3 ou 4 prototypes par an. Pouvez-vous nous préciser, Christian Béraud ?
3: Oui, donc le site, lui, est conçu effectivement pour accueillir au maximum quatre prototypes. Donc, bon, il y a effectivement un certain nombre de technologies à tester. Il y a également d'autres sites d'essai qui sont en place en Europe. L'avantage du site SEMREF, c'est qu'il est quasiment prêt maintenant et qu'on a un certain nombre de demandes, aussi bien sur l'éolien flottant que sur le houle moteur. Donc aujourd'hui, l'objectif, c'est d'accueillir un à deux prototypes dans un premier temps pour que effectivement on maîtrise bien l'utilisation du site d'essai. Comme tout équipement expérimental, le besoin de période de rodage est nécessaire. Donc, puisqu'on n'a pas seulement l'accueil des démonstrateurs, mais également la connexion électrique, tester tous les systèmes de mesure de production, de performance, toute l'acquisition des données. Et puis toutes les procédures dont j'ai parlé tout à l'heure vis-à-vis de la fiabilité des démonstrateurs.
1: Sur une année, le site SEMREF sera opérationnel combien de temps ?
3: Alors, on a aujourd'hui l'hypothèse d'une utilisation pour chaque démonstrateur de 200 jours par an.
1: Et la plateforme SEMREF dont on parlait, quand sera-t-elle opérationnelle ? Concrètement, on en est où aujourd'hui ?
3: Concrètement, elle sera opérationnelle vers la mi-2013. Aujourd'hui, on prend livraison des équipements et il nous reste une dernière étape à franchir, c'est de mettre en place le système de connexion sous-marin pour connecter les différents démonstrateurs sur le câble électrique. Pour faire simple, c'est une boîte de dérivation ou une multiprise, si vous voulez, mais un petit peu plus compliqué. En gros, la taille d'un conteneur qu'on va mettre au fond de l'eau.
1: À 25 km des côtes.
3: À 25 km. Des côtes, il y a quand même un enjeu technique rien que sur cet aspect-là. Ceci étant, l'expérience acquise sur ces connecteurs électriques va servir également dans les projets industriels, puisque ce ne sont pas forcément des technologies sur étagère.
2: Est-ce qu'on pourra bientôt voir sur la mer des, ce qu'on pourrait appeler des troupeaux de machines houlomotrices ou d'éoliennes flottantes ?
1: On parle des fermes,
2: oui, en quelque sorte.
3: Oui, alors... Je pense qu'il faut. Je rejoins tout à fait l'avis d'Aurélien là-dessus. Il y a vraiment deux perspectives aujourd'hui, soit des systèmes unitaires type éolienne flottante ou comme on a exactement pour l'éolien posé, ou des fermes effectivement de houle moteur, soit plutôt aller vers des plateformes beaucoup plus importantes qui vont mixer les différents types de production d'énergie. Donc des plateformes qui peuvent faire une centaine de mètres de large, donc sur lesquelles on pourrait avoir plusieurs éoliennes, un dispositif houlomoteur. Et donc la comparaison économique aujourd'hui n'est pas suffisamment réalisée pour faire le choix, mais il faut bien garder en perspective les deux approches.
1: Et quand on parle de fermes éoliennes sur Terre, sur le continent, je sais que le nombre d'éoliennes par ferme est limité. On parle de combien d'éoliennes dans un champ d'éolien offshore, d'éoliennes flottantes sur le site SEMREF ?
3: Je pense qu'on peut se référer à l'éolien posé aujourd'hui. Hein. Sur le banc de Guérande, on va avoir plusieurs dizaines d'éoliennes, donc 80 prévues sur le banc de Guérande, sur un champ qui fait 78 km². Les champs d'éoliennes flottantes pourraient venir compléter ces champs-là, voire être des champs avec le même nombre de machines.
1: Et pour alimenter combien de foyers sur une ferme de 80 éoliennes ?
4: 80 éoliennes, c'est quasiment une tranche de centrale nucléaire. Hein. Donc, c'est vraiment beaucoup, beaucoup d'énergie électrique installée.
2: Est-ce qu'il est possible de stocker l'énergie qui serait en trop?
4: Ça, c'est un vrai défi à l'heure actuelle. C'est l'objet de beaucoup de projets de recherche. Vous en avez discuté hier ou avant-hier, je crois. Stocker l'énergie aujourd'hui, c'est compliqué, c'est difficile.
1: Mais indispensable.
4: C'est certainement, oui, c'est indispensable à terme, oui. Alors, ce qu'on espère, en particulier avec quand on fait des fermes comme ça, ce qu'on exploite, en particulier pour le houle moteur, c'est des effets de lissage, comme les machines sont placées à des endroits différents. Quand on somme l'énergie, les contributions énergétiques de chacun des dispositifs, on obtient un lissage qui diminue les besoins de stockage. Ceci dit, les besoins de stockage sont toujours là. Après, il y a plein de choses à imaginer. Là, on sort un peu de notre domaine, mais, moi, personnellement, je crois beaucoup dans le fait d'utiliser les barrages hydroélectriques qu'on a en Europe, pas seulement en France, comme réservoir d'énergie. Ces barrages peuvent être rechargés l'été en utilisant l'énergie en trop qu'on peut avoir.
1: Ce qui est déjà le cas dans de nombreux barrages en France, je crois.
4: Ce qui est déjà le cas dans un certain nombre de barrages.
1: L'intérêt de l'éolien en France, c'est que je crois que le pays se situe très bien en termes de capacité. Puisqu'une éolienne ne fonctionne pas à 100% en permanence, il faut que le vent soit assez fort. Est-ce que vous pouvez nous faire un panorama de la situation des côtes françaises qui sont assez venteuses, je crois, notamment dans le Mistral, sur la Côte d'Azur, la Bretagne qui connaît bien le vent aussi. Est-ce que vous pouvez nous faire un tour d'horizon de notre potentiel éolien?
4: Le potentiel éolien français, il est tout à fait pertinent, effectivement. Il y a une cartographie qui a été récemment faite qui disait que c'était pas aussi bon que dans les îles britanniques, mais qu'on se situait légèrement derrière au niveau de la ressource. Voilà. Donc grosso modo, une éolienne, quand on dit qu'on installe une éolienne de 5 MW sur le littoral français, il faut savoir qu'elle va pas produire 5 MW en continu, elle va produire l'équivalent de ça pendant 30% du temps, on va dire. Une centrale nucléaire, les chiffres sont différents, c'est typiquement 60 à 70% du temps qu'on va avoir la pleine puissance.
2: Alors Aurélien Babary, est-ce que vous avez une idée du coût de production d'un mégawatt? Est-ce que ça sera une énergie rentable
1: sur l'éolienne flottante, par exemple?
4: Alors sur l'éolien flottant, l'éolien offshore posé est déjà un peu plus cher que l'éolien offshore à terre. Donc pas offshore, onshore. L'éolien flottant à l'heure actuelle, c'est encore plus cher. Donc on est encore dans une démarche de recherche. C'est pour ça que le travail d'Adrien, qu'un certain nombre de travaux de collègues européens trouvent tout son sens. Là, les gens sont en train de chercher vraiment le support flottant qui permettra d'avoir une économie de projet la plus intéressante. Donc d'avoir un coût le plus faible possible.
1: Sur cette question, Christian Béraud, peut-être.
3: Oui, moi je rejoins Aurélien sur ce point-là. Ce qu'il faut bien prendre en compte également, c'est ce qu'on appelle, la courbe de maturité en fait des systèmes. C'est que un démonstrateur va forcément produire une électricité à un coût élevé, mais on est là pour apprendre et à mettre au point le système qui, au bout de peut-être de 5 ans, va permettre de diminuer le coût par deux. Aujourd'hui, il faut également prendre en compte l'évolution du coût de l'énergie des autres origines, que ce soit le coût du nucléaire, ou donc on va avoir à prendre en compte la requalification des centrales existantes, prendre en compte éventuellement les coûts de démantèlement. Vous connaissez le coût du baril du pétrole aujourd'hui, donc
1: qui fluctue, mais qui est
3: plutôt à pente positive, voilà. Hein, on va dire comme ça. Donc clairement, si on se projette dans 5 ou 10 ans, il est probable que les concepts qu'on met au point aujourd'hui vont être compétitifs par rapport au coût de l'électricité tel qu'il sera pratiqué à cette époque-là.
1: En tout cas, pas de temps à perdre.
3: Oui. Il n'y a absolument pas de temps à perdre, oui, ça c'est clair.
4: Là-dessus, on peut peut-être ajouter ce que disait Bertrand dans le reportage en début d'émission, c'est que les systèmes, ils ont une énergie qui est chère par rapport à ce qu'on peut la payer en France aujourd'hui. Par contre, il y a des endroits où ils sont déjà compétitifs quelque part. Dans les îles du Pacifique qui sont isolées, où les gens utilisent des génératrices diesel pour produire l'électricité, le coût du kilowattheure électrique, il est 5 à 6 fois plus élevé que ce qu'on a en France. Donc là, déjà aujourd'hui, il y a un certain nombre de technologies qui, avec les chiffres dont on dispose, pourraient être compétitives et moins chères que ce qu'on a là-bas à l'heure actuelle.
2: Oui, tout à fait. Sachant que monsieur Alessandrini spécifiait que la France est le deuxième pays après les États-Unis à avoir cette étendue marine en comptant les dom-toms. Et donc là, il y a un véritable potentiel à exploiter. Et je pense que c'est une chance pour la France.
1: Jean-Marc Rousset.
5: Oui, il faut juste un petit peu... C'est un chiffre brut qui comprend quand même toutes les zones qu'on a proches de l'Antarctique ou dans l'hémisphère sud, où effectivement les ressources énergétiques, que ce soit en vent ou en vague, sont énormes. Par contre, il n'y a pas grand monde. Donc,
1: Pour la Terre Adélie et les Kerguelen.
5: Voilà, mais par contre, comme il a été dit, ce sont des zones où effectivement les énergies marines peuvent apporter l'indépendance énergétique sur des zones effectivement relativement petites. Donc c'est juste pour moduler un petit peu le cocorico qu'on pourrait avoir. Par contre, effectivement, je suis tout à fait convaincu que le fait d'avoir un aussi grand domaine maritime nous impose d'effectivement de développer ces énergies marines, parce que si des tout petits pays qui ont juste une bordure de quelques kilomètres carrés se lancent dans l'aventure, on peut pas comprendre que la France n'y aille pas.
1: Pas de cocorico, ça c'est sûr, et notamment dans le domaine peut-être des énergies marines renouvelables, où la France rattrape son retard, mais un retard existait sur ce sujet, Christian Béraud ?
3: Absolument, oui. Oui, il suffit simplement de comparer avec les autres pays européens, en particulier dans le nord de l'Europe, où la démarche a été mise en place très tôt. Alors pour plusieurs raisons, hein. Effectivement, il y a le poids du nucléaire dans la production électrique en France, donc qui fait que les autres technologies il n'était pas évident de mettre en place ces autres technologies. Aujourd'hui, il faut qu'on rattrape notre retard. On est en train de le rattraper, je pense. Il y a une volonté politique d'y aller également, que ce soit une politique au niveau de l'État, que une politique au niveau des régions, comme on voit les actions menées par la région des Pays de la Loire en particulier, hein. Donc il y a des vrais enjeux derrière. Il y a également des vrais enjeux en termes de développement économique des régions et en termes de développement de l'emploi. Donc il faut rattraper notre retard en termes de technologie, mais également c'est un atout, je pense, pour le développement de notre activité.
1: À titre de rappel, quelle est la part de l'éolien dans la production énergétique électrique française ?
4: Quelques pourcents, je crois. Hein.
1: 2%.
3: J'aurais tendance à dire ça, oui, effectivement. Oui. Quelques pourcents pour l'instant.
1: Et dans le monde ? C'était la partie quiz de l'émission.
4: Je crois que c'est du même ordre dans le monde maintenant.
1: D'accord. Et c'est appelé à évoluer, vous pensez, si on fait un peu de prospective ?
4: Oui.
1: Les prévisions sont...
4: Oui, de toute façon, l'Europe a des objectifs à 2020, 20% d'énergie renouvelable. Ça sera essentiellement de l'éolien. Et en partie de l'éolien offshore, puisqu'à terre, on commence à atteindre les limites quand même.
1: Oui, Christian Béraud.
3: Oui, juste pour compléter, on parle de l'Europe, mais il faut garder en mémoire également les pays qui sont en développement aujourd'hui, hein, en particulier en Asie du Sud-Est, qui ont des besoins très forts en énergie, qui vont en avoir de plus en plus dans les années qui viennent, et qui sont en train de se développer sur toutes les technologies aujourd'hui, dont le renouvelable.
1: Ce qui est peut-être important de rappeler, c'est que l'éolien n'a pas vocation à devenir une source unique d'énergie, à remplacer toutes les autres. C'est que l'éolien et globalement les énergies marines renouvelables doivent fonctionner sur le mode de la complémentarité. Est-ce que vous pouvez peut-être dire quelque chose sur cette question-là ?
4: Oui, tout à fait. Bon, vous avez complètement raison. Hein. De toute façon, alors moi je parle pour l'énergie des vagues parce que c'est vraiment ce que je connais le mieux. L'énergie des vagues, même en se mettant dans des hypothèses très favorables, on n'arrive pas à couvrir les besoins qu'on a à l'heure actuelle. Donc de toute façon, on est forcément dans une démarche complémentaire, on a besoin des autres énergies pour réussir un mix énergétique qui soit durable. Voilà.
1: Le mix énergétique qui est fait dans les pays du nord de l'Europe, c'est l'éolien offshore ou l'éolien terrestre, mais avec des centrales gaz ou charbon, ce qui place ces pays dans une mauvaise position en termes d'émissions de CO2 par habitant. Sur cette question, Christian Béraud.
3: Oui, alors ça c'est évidemment pas évident, c'est un enjeu. Maintenant, il y a aussi du travail qui est fait sur la production d'électricité à partir du charbon, comme vous le savez, hein, pour accompagner cette production de CO2 et pouvoir soit stocker le CO2, soit l'utiliser ou le recycler. Bien évidemment qu'il est beaucoup plus intéressant de produire directement de l'énergie renouvelable sans production de CO2. Donc je pense que la démarche française peut être intéressante de ce point de vue.
1: Quelle est la démarche française ?
3: La démarche française aujourd'hui, c'est vraiment de repartir sur ces énergies renouvelables en complément des énergies qui sont produites aujourd'hui pour compléter le bouquet énergétique. Et donc on a actuellement l'énergie nucléaire, on a l'énergie hydraulique. C'est de compléter notre bouquet énergétique par ces énergies renouvelables.
1: La part de l'hydraulique en France, c'est 15%, le nucléaire 80%. Donc là, sur les prévisions, les prospectives, c'est le bouquet énergétique français dans 20 ans. Est-ce qu'il y a un projet sur ce bouquet-là?
4: Ouais, il doit y avoir des choses, mais alors moi je m'avancerai pas sur ce sujet-là, c'est hors de mon champ de compétences. Je pense que les collègues, c'est un peu pareil.
1: Et tant pis pour ce sujet, hein. Peut-être un petit mot de la fin, Jean-Marc Rousset, sur l'énergie, pour nous laisser avec peut-être une ambition en tant que chercheur sur le développement des énergies. Vous, qu'est-ce qui, dans quelle direction vous aimeriez aller en tant que citoyen aussi peut-être?
5: Arf. Je vais me limiter déjà simplement à mon avis de responsable des moyens d'essai. Ce qui est intéressant de voir, c'est qu'il y a encore 4 ou 5 ans, notamment pour l'énergie des vagues, qui était pratiquement la seule énergie marine que l'on voyait et que l'on testait nous dans nos bassins, c'était plus ou moins du géotrouve-tout et de l'universitaire parfois farfelu qui arrivait avec des machines. Alors parfois ça a été une impasse, parfois c'était des trouvailles. Et là, depuis plusieurs années, on voit maintenant des grands développeurs qui sont de l'ingénierie, qui viennent du pétrolier, qui injectent toute l'expérience qu'ils ont eue ces 20 dernières années dans le pétrole. Et puis les hydroliennes, voilà, toutes ces énergies marines maintenant sont testées aussi bien en numérique qu'en expérimentation.
1: Merci Jean-Marc Rousset, merci Aurélien Babary, Christian Béraud, Adrien Courbois, merci d'avoir participé à cette émission. Et merci à toute l'équipe de l'École Centrale pour son accueil et bonne continuation au projet SEMREV.
2: Alors nous vous rappelons que l'École Centrale ouvre ses portes au public aujourd'hui même, et si vous souhaitez voir le bassin à houle et rencontrer les chercheurs de l'école, eh bien c'est cet après-midi à côté de l'arrêt de tram École Centrale sur la ligne 2.
1: Voilà, pour conclure cette émission, disons que le Labo des Savoirs aura bien fêté la science cette semaine. Terminons maintenant notre série sur les énergies. Et durant 4 jours de la fête de la science, le Labo des Savoirs aura mené l'enquête auprès des chercheurs pour comprendre l'énergie, une notion quotidienne fondamentale et vitale, pourtant mal comprise, hélas.
2: Donc aujourd'hui, la physique nous a appris que l'énergie n'est pas créée, elle n'est pas perdue dans notre univers, et nous pouvons la transformer et aussi la stocker. Aujourd'hui, le Labo des Savoirs vous a donné un petit aperçu des recherches menées dans le domaine de l'énergie nucléaire et des énergies durables de la mer.
1: Des projets fascinants et des solutions qui se construisent. Alors pour nous, maintenant, une chose est claire, nous n'allons pas pouvoir continuer à vivre comme maintenant. De grands bouleversements nous attendent, ce sera peut-être les mots de la fin.
2: Voilà, et puis pour retrouver cette émission et puis toutes les autres sur notre site internet et la suite du programme, ce sont les nouvelles émissions du Labo des Savoirs, tous les mardis et mercredis de 19 à 20h sur Prune. Et puis messieurs, merci de nous avoir reçus à l'École Centrale.
4: Merci.
3: Merci. Merci. Merci.
1: Au programme des prochaines semaines dans le Labo des Savoirs, les cétacés, les superstitions, le vin ou encore l'alimentation. Voilà, c'était notre dernière émission spéciale Fête de la Science 2012 en direct de l'École Centrale, animée et préparée par Stéphanie Morin et Guillaume Mézières, à la rédaction en chef et à la technique aujourd'hui, Gabriel S. Fernandez. Merci Gabi, bon week-end.
2: À tous, bon week-end.
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1: Bonsoir à toutes et tous, auditeuristes de Radio d'ici. Je suis très content de vous retrouver pour ce mois de septembre. Ça y est, les grosses chaleurs sont passées, la nuit tombe plus tôt, les conditions sont de nouveau optimales pour observer les merveilles de notre voûte céleste. Pour celles et ceux qui ne me connaissent pas, je suis Alexis d'Astroscience Nord-Ardèche. L'ASNA, c'est une association annonéenne d'astronomie et nous vous proposons cette petite émission pour vous faire découvrir les lointains secrets du cosmos. Si vous vous intéressez de près ou de loin à l'astronomie et que vous souhaiteriez partager cet intérêt avec d'autres passionnés, sachez que vous pouvez nous rejoindre en nous contactant à l'adresse asna@lilo.org. Aujourd'hui, je suis accompagné de Fabrice et de Joël qui vous parleront d'astres assez incroyables. Au niveau scientifique, ces objets font partie du système solaire. Mais visuellement, on les observe comme des objets du ciel profond. Je parle bien sûr des comètes. Mais pour commencer, je vous présenterai les éphémérides du mois, avec les phases de la Lune pour savoir quand sortir ou quand dormir. Puis je vous présenterai un relief lunaire à voir sur l'astre Sélène. Ensuite, j'enchaînerai sur les différentes planètes à voir ce mois-ci. Et enfin, je terminerai comme d'habitude sur une constellation et ses objets du ciel profond. Et tout ça, c'est sur Radio d'ici, juste après cette virgule sonore.
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1: Donc comme convenu, on commence avec les phases de la Lune. Le mois débutera sur une Lune gibbeuse descendante pour arriver le 4 septembre au dernier quartier. S'en suivra ensuite la nouvelle Lune le 11, faisant de cette période la plus clémente pour l'observation. Après les phases de premier croissant, nous arriverons au premier quartier, qui annoncera l'arrivée de la moins bonne période pour sortir les télescopes. Vous pourrez donc ranger les instruments et rester au fond de votre lit lors de la pleine Lune le 26 septembre. Et pendant qu'on parle de la Lune, ce mois-ci, je vous propose de découvrir le cratère Langrenus. Pour l'observer, regardez sur le bord oriental de la mer de la Fécondité, la mer la plus à l'est de la Lune, au sud de la mer des Crises. Depuis la Terre, du fait de la rotondité de la Lune et de sa proximité avec le limbe lunaire, Langrenus prend une forme oblongue. Il mesure 132 km de diamètre. Sa paroi interne présente une structure en terrasse d'une vingtaine de kilomètres de large, composée de 6 ou 7 étages. La profondeur du cratère est de 2700 mètres et en son centre s'élèvent 3 pics centraux mesurant entre 1000 et 3000 mètres de haut. Le fond de ce cratère étant très lumineux et proche d'une zone plus sombre, il est visible tout le long de la lunaison. Cependant, c'est lors de premiers jours des phases de premier croissant, le 14 et 15 septembre et les 27 et 28, lors des premiers jours de la lune gibbeuse descendante, que les jeux d'ombre et de lumière rendront cet endroit de la lune plus impressionnant à observer. Côté planète maintenant, la reine des anneaux, Saturne, passe l'horizon plein est vers 21h et sera pleinement observable à partir de 22h entre les constellations des poissons et de la baleine. Non loin d'elle, à 3 degrés au nord-est, se tiendra Neptune, la planète la plus éloignée du Soleil. Elle sera observable dans les mêmes horaires que Saturne. Il vous faudra cependant une carte du ciel et un télescope pour pouvoir l'observer, car sa magnitude visuelle est trop faible pour être repérable à l'œil nu. Quant à Vénus, c'est l'inverse. Elle se couche très peu de temps après le Soleil, ce qui vous laisse un laps de temps très mince pour observer sa phase de croissant. Prenez garde tout de même, sa proximité avec le Soleil peut rendre son observation dangereuse pour vos yeux, pouvant vous causer des dommages irréversibles, donc observez-la avec précaution. Même chose pour Mercure, elle est encore trop proche visuellement du Soleil pour être observée en toute sécurité. Mars, de son côté, sera suffisamment haute dans le ciel pour être parfaitement observable sur les coups de 4h du matin. Elle sera dans la constellation des Gémeaux en début de mois et se rapprochera du Cancer à la fin septembre. Uranus, elle, sera observable en milieu de nuit, vers 2h du matin, dans la constellation du Taureau, entre l'amas des Pléiades et l'étoile Aldébaran. Sa magnitude visuelle étant à la limite de la vision humaine et sa taille angulaire de 3 secondes d'arc vous imposera d'utiliser du matériel pour déceler son éclat bleu turquoise. Et pour finir, Jupiter sera quant à elle observable en toute fin de nuit à l'heure de l'aube nautique sur les coups de 6 heures entre le Cancer et le Lion. Si vous ne savez pas ce qu'est une seconde d'arc, tendez le bras en face de vous et levez le petit doigt. Sa largeur représente environ 1 degré. C'est deux fois plus que le diamètre visuel de la Lune. Maintenant, mentalement, essayez de diviser cette distance par 60. Ça vous donne grosso modo la taille que représente une minute d'arc. À nouveau, divisez la minute d'arc par 60 et vous aurez la taille angulaire d'une seconde d'arc. Facile, non ? Petite particularité de ce mois de septembre, une comète peut être observée. Ce n'est pas la comète de la décennie, mais cela peut constituer un petit défi pour les débutants. Dispe Tempel se situe en ce moment dans la constellation du Poisson austral. Entre 7 et 8 de magnitude apparente, il vous faudra impérativement un instrument pour l'apercevoir. De plus, elle ne passera pas à plus de 20 degrés au-dessus de l'horizon, donc prévoyez une vue bien dégagée si vous décidez de partir à sa recherche. Elle est à proximité de l'étoile Foum Aloui, la deuxième étoile la plus lumineuse de la constellation. Visuellement, cela ressemble à un petit amas globulaire à la lueur légèrement verdâtre. Bonne chance à vous pour la trouver. Et donc tant qu'à faire, restons dans la même région du ciel et dirigeons notre regard vers la constellation du Capricorne. Une chimère au buste de chèvre et au corps de poisson. Vous la trouverez au sud, au-dessus de l'horizon, un peu plus haut que le Sagittaire. Elle ressemble à une large tête de flèche avec Deneb Algédi, son étoile la plus brillante. À proximité, vous pourrez observer à l'est du Capricorne M75, un amas globulaire de magnitude 8,6. Au sud-ouest de la constellation, repérez M30, l'amas de la Méduse, un autre amas globulaire un peu plus lumineux. Puis environ 5 degrés au nord de l'étoile Theta Capricornus, vous verrez deux autres amas, M73, un amas ouvert, et M72, un troisième amas globulaire. Avec du matériel d'observation comme une paire de jumelles ou un télescope, vous pourrez les repérer assez facilement. Et pour les plus déterminés d'entre vous, je vous propose un dernier petit objet à observer. C'est un de mes objets favoris. Une nébuleuse planétaire de magnitude 8. Elle se situe à environ 1 degré au nord-ouest de M73. Pour l'observer, il vous faudra obligatoirement un télescope, car elle ne mesure que 41,4 secondes d'arc de large et 34 de haut. Donc c'est rigiki. Mais une fois que vous l'aurez dans l'oculaire, vous aurez l'impression d'observer Saturne. C'est d'ailleurs de là que vient son nom, NGC 7009, la nébuleuse de Saturne. Et un petit conseil quand vous l'aurez trouvé, ne la regardez pas directement, mais avec votre vision décalée. Cette nébuleuse est légèrement clignotante. Quand vous la regardez, elle disparaît, et quand vous regardez ailleurs, elle réapparaît. Vous verrez, c'est bluffant. Et on clôture ce mois de septembre là-dessus. Merci à vous tous, auditeuristes de Radio d'ici, pour votre écoute. Je vous laisse avec Fabrice et Joël, qui vont vous parler de ces étonnants astres chevelus, les comètes. Je vous souhaite de belles observations et un bon ciel. Et rassurez-vous, il n'est pas prêt de nous tomber sur la tête. C'était Alexis, d'Astrosciences Nord-Ardèche.

0: propos de questions, Fabrice, on entend parfois dire qu'une comète serait une boule de neige sale qui nous vient du fond du système solaire. Est-ce que c'est vraiment le cas ?
1: C'est un peu vrai. La première chose à savoir, une comète, ce n'est pas une étoile filante. Une étoile filante, c'est un grain de poussière qui se consume rapidement dans notre atmosphère. Une comète, c'est un objet bien plus gros, mais surtout beaucoup plus lointain. Un gros bloc de glace, d'eau et de dioxyde de carbone et de poussière qui mesure en général quelques kilomètres de large. Ces boules de neige, on les trouve tout au bord de notre système solaire dans deux régions très froides et très éloignées du Soleil. La première s'appelle la ceinture de Kuiper, juste au-delà de Neptune. La seconde, encore plus lointaine, c'est le nuage de Oort. Une sorte de gigantesque coquille qui entourerait notre système solaire. Et ces comètes-là, elles sont en quelque sorte les archives de la naissance du système solaire. Elles se sont formées il y a 4,6 milliards d'années, en même temps que les planètes, mais contrairement à la Terre, elles n'ont quasiment pas changé depuis. Étudier une comète, c'est un peu comme ouvrir une capsule temporelle vieille de plusieurs milliards d'années.
0: Alors là, j'ai une deuxième question. Pourquoi est-ce qu'une comète devient spectaculaire avec cette immense chevelure ?
1: Tout se joue en fait quand la comète se rapproche du Soleil. La chaleur commence à faire fondre ses glaces. Enfin, plus précisément, elle les transforme directement en gaz sans passer par l'état liquide. Ce gaz forme alors un immense nuage autour du noyau. C'est la fameuse chevelure qui donne son nom aux comètes. Et puis il y a les queues, oui, au pluriel, car une comète en a en réalité deux. Une queue de poussière qui réfléchit la lumière du soleil et qui donne cette belle traînée blanchâtre qu'on connaît bien. Et une queue de gaz plus bleutée qui est repoussée directement par le vent solaire et qui pointe toujours dans la direction opposée au soleil. C'est d'ailleurs assez amusant, quand une comète s'éloigne du Soleil, ses queues continuent de pointer à l'opposé. Elle semble ainsi reculer avec ses queues devant elle.
0: Oui, alors, pourquoi certaines comètes sont-elles plus célèbres que d'autres ?
1: Vraisemblablement parce que dans l'histoire, leurs passages ont marqué les esprits. La plus connue de toutes, c'est évidemment la comète de Halley. Elle revient tous les 76 ans. C'est l'astronome anglais Edmond Halley qui, le premier, a compris que cet objet revenait de façon récurrente au fil des siècles. Sa dernière apparition remonte à 1986. La prochaine, ce sera en 2061. Notez la date dans un coin si vous voulez la voir un jour. Autre grand souvenir, la comète Albop en 97, visible à l'œil nu pendant près d'un an et demi. Un record, mais sa période est beaucoup plus longue, supérieure à 2000 ans. Plus récemment, en 2020, la comète Neowise a offert un très beau spectacle dans notre ciel, visible sans instrument pendant plusieurs semaines. Sa période est estimée à 6800 ans. Et parfois, une comète finit sa vie de façon spectaculaire. C'est le cas de Shoemaker-Levy 9, qui en 1994 s'est brisé en morceaux avant de percuter Jupiter sous les yeux des plus grands télescopes du monde.
0: Encore une question, les comètes intéressent beaucoup les scientifiques. Qu'ont-elles vraiment à nous apprendre ?
1: Deux grandes questions passionnent particulièrement les scientifiques. La première, est-ce que de l'eau de nos océans vient en partie des comètes ? C'est une hypothèse étudiée depuis longtemps et la mission européenne Rosetta qui s'est posée sur une comète en 2014 a permis d'avancer sur cette question sans totalement la trancher. Ce qui montre bien qu'il reste encore des mystères à résoudre. La seconde question, encore plus fascinante, est-ce que les comètes ont apporté sur Terre certains ingrédients nécessaires à l'apparition de la vie ? On a en effet retrouvé dans leur composition des molécules organiques complexes. Rien n'est encore prouvé, mais l'idée que la vie sur Terre doive quelque chose à ces voyages glacés est une hypothèse plausible.
0: Alors une dernière question, comment est-ce qu'on peut observer les comètes ?
1: La plupart des comètes ne sont visibles qu'aux jumelles, les apparitions à l'œil nu restant assez rares, peut-être une ou deux fois par décennie. Il faut d'abord surveiller les annonces des astronomes amateurs et professionnels, indiquer par exemple prochaine comète visible depuis la France, dans un moteur de recherche. Les sites Starwalk Space ou Futura Science sont intéressants à consulter. Lorsque la position de la comète est bien repérée, il faut s'éloigner des lumières de la ville, repérer un horizon bien dégagé et chercher avec des jumelles ou un télescope. De septembre à fin décembre 2026, la comète 161P Hartley-IRAS sera

observable dans le ciel du soir, mais sa faible luminosité, magnitude entre 10 et 14, ne permettra l'observation qu'au télescope. Cependant, à partir de décembre 2026, la comète 2P-Encke gagnera régulièrement en éclat, atteignant son maximum entre la fin janvier et la mi-février 2027. À son plus fort éclat, la comète pourrait rapprocher la magnitude 6, ce qui en ferait une bonne cible aux jumelles. Voilà, vous savez maintenant l'essentiel sur les comètes. Ces boules de neige venues du bout du système solaire qui se transforment en spectacle lumineux le temps de leur passage près du Soleil et qui nous racontent encore aujourd'hui l'histoire de nos origines. La prochaine grande comète est peut-être déjà en route vers nous, alors gardez un œil sur le ciel. Merci de nous avoir suivis et à très bientôt. C'était Fabrice et Joël sur Radio d'ici.

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Bonsoir à tous, bonsoir à toutes. Vous êtes bien à l'écoute de l'émission de L'Envolée sur Radio Fréquence Paris Pluriel, 106.3 FM en région parisienne, puis rediffusée sur une quinzaine de radios associatives amies un peu partout ailleurs. On vous remercie au passage. Cette émission, c'est une émission qu'on a enregistrée hors les murs et qu'on diffuse pour la première fois le vendredi 11 septembre 2026. Une petite présentation de L'Envolée, vite fait, pour rappeler ce que c'est. L'Envolée, c'est un journal et une émission de radio contre toutes les prisons qui donne la parole en priorité aux premières concernées, les prisonniers, les prisonnières et leurs proches, et qui dénoncent ce qui se passe en prison et qui racontent leurs bagarres. Et l'idée de L'Envolée, c'est d'être un outil de lutte parmi d'autres pour les prisonniers, prisonnières et leurs proches, en portant leur voix et leurs critiques et leurs analyses. Voilà, pour nous joindre, vu que L'Envolée n'existe que parce que nous sommes en dialogue avec vous. Donc L'Envolée passait d'abord par la poste à l'ancienne, mais quand on est en prison, souvent il n'y a que ça. Donc notez l'adresse, l'envolée-fpp. 1 rue de la Solidarité, 75 019 Paris. Vous pouvez nous appeler toute la semaine, laisser un message vocal ou des textos sur Signal, WhatsApp ou téléphone normal au 07 53 10 31 95. Vous pouvez nous contacter aussi par email à contact@l'envolée.net. Et retrouver les podcasts de nos émissions, les lettres qu'on publie, les articles qu'on publie, tous nos journaux en PDF sur le site internet l'envolée.net. Donc l'envolée, c'est l'envolée tout attaché avec deux E à la fin et sans accent. Voilà, vous pouvez aussi nous retrouver principalement sur Instagram. Si je me souviens bien, c'est l'envolée journal. Voilà, je rappellerai les contacts à la fin de l'émission. Pour aujourd'hui, de quoi on va parler aujourd'hui ? On va donc tout d'abord lire une lettre de la légende JDR. Ensuite, on vous présentera un événement qu'on organise auquel on espère vous voir nombreux et nombreuses mi-novembre à Montreuil en région parisienne contre les QLCO. Voilà, et ensuite, on pique une émission à La Courte Échelle, qui est une émission anticarcérale de Marseille et qui est une émission sur les prisons coloniales de l'État d'Israël qui enferme massivement les Palestiniens et Palestiniennes. Voilà, mais donc pour tout de suite, on va vous lire cette lettre qui nous a été envoyée et signée la légende JDR. Elle nous a été envoyée en juin.

0: De la part d'un correspondant qui est au QD. Donc le QD, c'est le mitard ou quartier disciplinaire où on est quand on est puni. Et ben cette lettre parle d'elle-même. Il nous parle de l'engrenage que subit un prisonnier quand il est en protestation face à la pénitentiaire.
1: Luther Bach, le 12 juin 2026. Bonjour l'envolé. Je vais commencer par l'acharnement que vous avez bien compris. Et voyez-vous, je suis depuis ce matin encore, une fois de plus, au QD, car l'administration pénitentiaire avait prévu mon arrivée. Des affaires qui disparaissent et tout ce que cela comporte. Ce qui me révolte et me donne toujours la force de lutter, c'est que pour les prisonniers qui me ressemblent, c'est que l'on a le droit à zéro chance. Pas de travail, pas d'activité, aucune réinsertion, alors que j'ai purgé 5 ans sur 6. Comment, alors qu'il me reste seulement 9 mois, je suis toujours incarcérée? Le meilleur dans tout cela, c'est qu'après quasiment 5 ans et 5 renvois, on m'a refusé toutes mes confusions de peine, alors qu'il me reste seulement 9 mois. Quelle réinsertion? Plus aucune remise de peine, et à ma sortie, interdiction de mon département. Je ne comprends pas ce système qui pousse les prisonniers à la révolte, et par la même occasion, vous pousse à vous révolter, ce qui est bien sûr légitime. Voyez-vous, il y a deux sortes de défense, la légitime défense et la légitime violence, qui est malheureusement très souvent condamnable, et l'autre, qui bien sûr est inscrite dans la loi. Je ne sais pas si vous êtes en contact régulier avec l'OIP, l'Observatoire international des prisons, qui me soutiennent depuis de très nombreuses années. Leurs équipes se sont même déplacées au centre de détention de Saint-Mihiel, car je bloquais depuis près de 3 mois. Mais une heure après mon entretien avec eux, j'étais transférée. Ils m'ont toujours été d'un grand soutien, car ils ont fait de nombreux témoignages, et encore à l'heure d'aujourd'hui, ils sont toujours présents. Maintenant, je vais vous dire, j'écris à l'équipe de l'Envolé, pareil depuis une dizaine d'années, mais je ne peux plus recevoir le journal à la suite de l'article que j'avais écrit à Saint-Mihiel sur la maltraitance et la dégradation humaine des détenus et des prisonniers. Mais j'ai eu la chance d'avoir parmi mes avocates une qui me l'envoie régulièrement, hormis ces derniers temps, car défendre un prisonnier comme moi n'a pas toujours été simple. Je vous laisse sur ces quelques lignes. Encore merci pour votre courrier. Salut à toute l'équipe pour moi et j'espère vous dire à bientôt. Et encore merci pour votre soutien. Signé La Légende. Et un petit plus, camarade de la prison, à la vida, non à la muerte, c'est chacun sa tombe, camarade. La lutte, c'est la vie, la soumission, c'est la mort.
0: Oui, alors merci pour cette lettre. Donc, pour préciser, La Légende JDR, c'est quelqu'un qui est prisonnier longue peine, qui a fait la tournée des centrales de France, qui a systématiquement été réprimé parce qu'il ne plie pas, comme plein d'autres prisonniers. Donc, on n'a pas beaucoup plus de commentaires que ça à faire. On te souhaite bon courage. On espère que tu vas enfin sortir bientôt et pouvoir un peu passer à autre chose. Et on voulait préciser, c'est super que l'OIP qui t'ait soutenu. L'OIP, c'est l'Observatoire international des prisons. Ils font plein de choses. Ils ont notamment une permanence d'écoute téléphonique pour les prisonniers et prisonnières que vous pouvez appeler sans avoir l'autorisation spéciale de la prison pour raconter ce qui se passe là où vous êtes. Ils donnent plein d'infos sur leur site internet et dans leur guide du prisonnier. Et de temps en temps, ils se mobilisent pour faire des recours en justice quand ils ont rassemblé assez d'éléments pour justifier du fait qu'il se passe des choses illégales dans certaines prisons. Voilà, donc nous, on n'est pas forcément sur les mêmes luttes, mais on salue quand même ce qu'ils font. Mais on rappelle par contre que il peut y avoir des déceptions parfois parce que l'OIP va pas suivre toutes les bagarres de tous les prisonniers et de tous leurs proches, soit par manque de moyens, soit par leur manière de s'organiser, c'est comme ça. Et ça me permet au passage de préciser ce qu'est l'envolé et à quoi ça sert. L'envolé va pas forcément, voire pas du tout, entamer des recours juridiques, faire du soutien personnel aux prisonniers, aux prisonnières. On soutient nos amis et nos proches, c'est déjà beaucoup. On s'organise avec eux pour leur défense, mais on le fait pas avec tout le monde. Et par contre, ça me permet au passage d'insister sur le rôle de l'envolé. Le rôle de l'envolé, c'est de publier vos paroles. Nous, on n'attend pas d'avoir la confirmation des preuves. On croit les prisonniers et prisonnières. Ça ne veut pas dire qu'on les croit aveuglément et qu'on publie tout et n'importe quoi. On part du principe que la parole des prisonniers et prisonnières est tellement empêchée que c'est important de la diffuser et de la publier, de la faire connaître. Et ensuite, on peut soutenir certaines bagarres individuelles ou collectives à notre manière et à notre niveau. Mais la bagarre des prisonnières, elle est menée en premier lieu par ceux et celles qui la vivent, par leurs proches. Et nous, si on peut être un écho, relayé d'une prison à l'autre, relayé dehors, donner de l'écho dehors, on sera super content avec nos petits moyens. Et ça me permet d'enchaîner en fait avec la suite. Ça fait un bon moment depuis leur annonce qu'on vous parle des quartiers de lutte contre la criminalité organisée, les QLCO. C'est super grave ce qui s'y passe. Et ce qui est super important, c'est que les gens qui le subissent directement se mobilisent. Et donc, ce qui est super important, on vous en parle depuis un an, même plus, c'est de se solidariser avec les gens qui dénoncent ce qui s'y passe. Et de faire savoir, et la première chose, c'est de faire savoir ce qui s'y passe et ensuite se demander comment on va se solidariser. Donc pour ça, nous, on vous propose un événement qu'on organise à la mi-octobre. Donc on va commencer par vous le présenter.
2: Les 16 et 17 octobre 2026, contre la torture en prison. Invitation aux journées de discussion contre les QLCO et la torture en prison à Montreuil, à la parole errante. De la torture carcérale à la fascisation générale. Les 16 et 17 octobre 2026, le collectif anticarcéral L'Envolée invite à un week-end de discussion contre les QLCO, les quartiers de lutte contre la criminalité organisée, des nouveaux quartiers de haute sécurité qui durcissent encore l'appareil répressif. L'Envolée et ses invités, anciens prisonniers et anciennes prisonnières, proches, militants associatifs, avocats, proposent de faire entendre la voix sans cesse réduite au silence des prisonniers et prisonnières pour comprendre ensemble de quoi la prétendue guerre au narcotrafic est vraiment le nom et pour imaginer ensemble les moyens de lutter contre les QLCO. En avril 2025, le vote à la quasi-unanimité de la loi narcotrafic s'est accompagné d'un méga battage médiatique autour de la prétendue mexicanisation de la France, incarnée par l'image du grand méchant trafiquant. Encore une figure du monstre qui aggrave la stigmatisation raciste, l'enfermement massif des plus précaires et l'allongement de toutes les peines. Non seulement cette loi renforce l'extension tous azimuts des pouvoirs de la police, de la justice et de l'administration pénitentiaire, mais elle instaure un nouveau régime de détention, les quartiers de lutte contre la criminalité organisée. Depuis l'ouverture du premier QLCO à Vendin-le-Vieil en juillet 2025, le ministre de la Justice et ses complices se félicitent de la sévérité du traitement infligé aux enfermés. Torture de l'isolement poussée à l'extrême, déshumanisation des prisonniers et des proches, surveillants cagoulés en permanence. Tel est le quotidien dans ces quartiers ouvertement destinés à faire souffrir le plus possible. Au QLCO de Condé-sur-Sarthe, ouvert en octobre 2025, les matons entonnent des chants racistes et brutalisent les prisonniers. Sur le mur d'une salle dégradée, on peut lire « Si tu parles, c'est que tu respires », en référence à la suffocation provoquée par les techniques de pliage. Difficile d'imaginer que ça va mieux se passer au QLCO de Réau, ouvert en août 2026, et bientôt à Valence et Aix-Luynes. Dès l'ouverture de Vendin et de Condé, les prisonniers et leurs proches ont cherché à faire entendre par tous les moyens qu'un cap avait été franchi en termes de torture carcérale. Malgré la rigueur du dispositif, les prisonniers se sont organisés collectivement pour faire sortir des communiqués, inonder les coursives et entamer ensemble des grèves de la faim. En mai dernier, les prisonniers de Condé ont mené un mouvement de blocage pendant plus de 15 jours et leurs proches ont publié un texte pour dénoncer des humiliations systématiques. Dispo sur l'envolée.net et dans nos émissions de radio de 2025-2026. En juin, des prisonniers ont déposé une plainte groupée pour violence et harcèlement. Quelques jours plus tard, la contrôleuse générale des lieux de privation de liberté, la CGLPL, a publié un rapport accablant faisant état de violences systémiques au QLCO. C'est dans ce contexte que le tribunal de Caen a fini par rendre le 18 juillet une ordonnance intimant enfin au ministère de faire cesser certaines de ces pratiques déshumanisantes. En fait, c'est le sort de tous les prisonniers qui dépend de ces bagarres contre les QLCO, car les pratiques mortifères de ces quartiers sont déjà en train de contaminer toutes les autres prisons. Tandis que dehors, on parle de fascisation, les prisonniers des QLCO et leurs proches vivent déjà le fascisme. Se battre à leur côté, c'est lutter contre le glissement de toute la société. Il n'y a pas d'arrangement. Au programme. Vendredi 16 octobre, à 19h, présentation du livre « Crever le silence, comité d'action des prisonniers 1972-1980 » de Jonathan Delisle et Marie Laigle, à la librairie Michel Firk, rue François de Berg à Montreuil, en présence des auteuristes et des éditeurs. Puis, samedi 17 octobre, à partir de 13h, à la Parole Errante, 9 rue François de Berg, métro Croix-de-Chavaux, exposition sur les luttes des prisonniers, table d'information de l'envolée et des collectifs d'invités, espace enfants et bar. Puis, deux discussions animées par l'envolée et ses invités. À 14h, derrière la guerre aux narcotrafiquants, la guerre au quartier. Avec Fabrice Olivet, militant de ASUD, association auto-support des usagers de drogue et auteur de Guerre à la drogue, guerre raciale. Avec aussi une ancienne prisonnière ayant subi le régime carcéral 41 bis italien, qui a inspiré les QLCO en France, et avec Libre Flo, prisonnier ayant subi le régime d'isolement en France pendant sa détention préventive, et bien sûr, des complices de l'envolée. À partir de 16h, la bagarre contre les QLCO, avec des paroles de prisonniers du QLCO et de leurs proches, sur le fonctionnement de ces quartiers et les mouvements de protestation qu'ils ont menés, un avocat qui mène des actions en justice contre les QLCO et des interventions d'anciens prisonniers sur l'isolement et ses évolutions. À partir de 19h, repas à prix libre par la cantine des Pyrénées. À 20h, spectacle de Khaled Miloudi et Raphaël Goldman dans l'ombre, la lumière. Et de 22h à minuit, un DJ set de Manu Macaque. Toujours à la Parole Errante, 9 rue François de Berg, 93 100 Montreuil, métro 9, Croix-de-Chavaux.

Voilà, donc ça c'est l'événement auquel on vous invite. On espère qu'on vous y verra nombreux et nombreuses. C'est le 16 et 17 octobre 2026 à la Parole Errante à Montreuil en région parisienne. Voilà, on vous en reparlera. Et là où je voulais un peu insister dans cette présentation, c'est pour dire que tous les prisonniers et prisonnières sont concernés par les QLCO, d'ailleurs plein le centre, parce que le durcissement subi dans les prisons et dans les tribunaux, bah, il trouve son paroxysme dans ces QLCO. Et si les QLCO s'instaurent de cette façon ultra-violente dont ils sont instaurés, c'est toute la population pénale et toutes les personnes qui subissent le système judiciaire qui vont pâtir par effet domino un peu. Et par ailleurs, c'est aussi les gens qui sont dehors, parce que comme on a dit, les QLCO, c'est un petit embryon de fascisme. C'est le fascisme déjà installé, vu tout ce qui s'y passe de super grave, on peut le dire franchement. Et en plus, avec cette idée que, avant quand même, c'était un peu caché, on disait pas trop qu'on torturait les prisonniers. Et maintenant, bah, c'est un petit peu tranquille de dire à la télé, à la radio, qu'on torture les prisonniers et que c'est bien fait pour eux, parce que il n'y a que comme ça qu'on peut maintenir la sécurité. Ce genre de discours, c'est le genre de discours qui se développe contre les prisonniers, c'est le genre de discours qui se développe contre les étrangers, c'est le genre de discours qui se développe contre les personnes racisées et notamment les musulmans, les musulmanes, et c'est le genre de discours qui permet en fait de créer la figure d'un ennemi intérieur pour pouvoir le torturer, le déshumaniser et lui faire du mal, et pour pouvoir liguer un peu une grosse partie du peuple contre eux. Et ça, bah, ça s'appelle le fascisme. Enfin, ça y ressemble très fort. Donc, bah, si on veut pas laisser passer ça, qui existe, qui a toujours existé, mais qui est en train d'empirer, eh ben, on devrait s'organiser et on devrait regarder tous ensemble ce qui se passe dans les QLCO. Voilà. Je vais vous citer la fin d'un communiqué dont on vous parlera sûrement la semaine prochaine, des éditions du Bout de la Ville, qui disait « Combattre les QLCO, c'est combattre l'insensibilisation collective d'où renaissent tous les fascismes. » Voilà, à méditer. Et pour le moment, bah, en fait, autre sujet, mais sujet très proche, en fait. Donc, on va d'abord s'écouter une petite musique. On va écouter El Kaji Fight Them Back, donc exactement, qui parle de lutter contre le fascisme. Et ensuite, on a décidé pour une grosse partie d'émission de vous diffuser une émission de La Courte Échelle, qui est une émission anticarcérale sur Radio Galère à Marseille. Dans cette émission, c'est Asia qui est partie plusieurs fois en Palestine, notamment interviewer des anciens prisonniers, prisonnières proches de prisonniers palestiniens, palestiniennes, pour raconter un peu ce qu'ils subissent dans les prisons de l'État colonial israélien, et aussi comment ils résistent. Alors juste dans l'émission, ils disent qu'ils peuvent envoyer le livre qu'elle a écrit avec tout ça. Donc ce livre, il est épuisé, je crois. Donc essayez quand même d'écrire à La Courte Échelle si vous voulez ce livre, mais je crois malheureusement qu'il est un peu difficile à trouver. Mais ce que je voulais préciser, voilà pourquoi cette émission nous a particulièrement touchés et qu'on trouvait intéressante de vous la passer. Et ben c'est parce que même si les prisons israéliennes qui enferment les Palestiniens sont loin de chez nous, le mécanisme qui est décrit, c'est le mécanisme fondamental des prisons qui sont faites pour enfermer les dominés. Et les mécanismes de résistance collective qui sont racontés, ils nous semblent vraiment très forts, même s'il faut pas faire de comparaison ou d'analogie trop rapide avec ce qui se passe en France, parce que ça marcherait pas. Mais parce que les prisons sont pas les mêmes, parce que la résistance palestinienne, ce n'est pas le peuple des prisons françaises du tout. Mais ce qui est très important et ce qui est très porteur dans cette émission et dans les combats des prisonniers et prisonnières de Palestine, c'est que c'est tout un peuple et les prisonniers palestiniens qui résistent face à des formes de fascisme et qui résistent d'une façon inventive et très puissante.
Donc, c'est important de le savoir, c'est important d'y réfléchir et de le faire savoir, de s'en inspirer, etc. Donc, on vous laisse avec un peu de musique, puis l'émission La Courte Échelle sur le système carcéral colonial israélien et les résistances. Et je vous retrouve en fin d'émission.

0: Bonsoir, bonsoir. Nous sommes à... Vous êtes à... Pardon, problème technique. À la courte échelle, comme tous les dimanches, de 19h à 20h, émission anticarcérale contre les prisons et tous les lieux d'enfermement. Je vous donne tout d'abord le numéro de l'antenne pour nous appeler. Vous pouvez nous appeler en direct. C'est le 04 91 08 28 10. 04 91 08 28 10. Vous pouvez nous écrire si vous avez envie de nous écrire. Nous sommes à la friche de la Belle de Mai. C'est au 3. C'est ça, Rue François Simone, 13003, Marseille. Donc, je répète, vous pouvez nous écrire au 12 Rue François Simone, la friche de la Belle de Mai, 13003 Marseille. Et vous pouvez nous écrire des mails aussi à la-courte-échelle@reza.net. Et voilà, donc moi c'est Jou. Après on a Charlie.
1: Coucou.
0: On a Gaïa.
2: Ciao.
0: Et ce soir, on a une personne qui est avec nous, c'est une pote, Asia.
3: Salut.
0: Salut, bienvenue. Asia, c'est une pote qui a été plusieurs fois en Palestine. Donc voilà, spoiler de ce qu'on va parler, dont on va parler ce soir. Et qui a pu rencontrer et interviewer, entre autres, plusieurs prisonnières palestiniennes incarcérées par l'entité sioniste colonisatrice. Donc, on avait envie de faire une petite discussion avec elle pour qu'elle puisse un peu nous raconter, parler de ses interviews et parler un peu du système carcéral et de la résistance du peuple palestinien. Donc, ça vous va si on commence la discussion ? Voilà. Donc, Asia, on peut commencer un peu en général. Si tu veux un peu nous parler de... Qu'est-ce que c'est, un peu parler en général du système carcéral israélien et c'est ce qu'il représente.
3: Oui. Donc, comme dans beaucoup de situations coloniales, le système carcéral israélien a un rôle central dans la domination et dans le contrôle et dans la gestion coloniale de la population palestinienne, et en même temps a eu un rôle central dans la construction des résistances des Palestiniens et des Palestiniennes depuis les prisons. Le système carcéral israélien, c'est un peu, ça s'est créé un peu en continuité avec le système créé par le colonialisme britannique. Et du coup, toutes les prisons israéliennes vont être construites là où il y avait déjà des prisons construites par le colonialisme britannique quand il occupait la Palestine. Et aussi, va utiliser des lois qui étaient déjà utilisées au moment du colonialisme britannique, comme par exemple la loi de la détention administrative, qui permet de garder quelqu'un en prison sans chef d'inculpation, sans aucune inculpation pour une période pour une période de 3 mois, et qui est une période qui est renouvelée qui peut être renouvelée de façon indéfinie tous les 3 mois. Et donc il y a des prisonniers qui sont restés 7 ans, 8 ans en prison avec une peine qui était renouvelée tous les 6 mois. Et donc beaucoup de prisonniers et des prisonnières disaient que c'était un peu une des pires conditions, parce que si t'es condamné par exemple à 10 ans, d'une certaine façon tu le sais, tu commences à prévoir ta vie en prison, alors que quand t'es en détention administrative, tous les 6 mois tout est préparé à sortir, ta famille, ton village se prépare à t'accueillir, et très souvent, vraiment aux portes de la prison, les matons vont te dire en fait non, tu restes en prison. Donc le système carcéral israélien a utilisé beaucoup de lois pour juger les Palestiniens, en créant du coup un système de disparités légales sur base ethnique, parce que du coup tous les Palestiniens, même les Palestiniens qui sont citoyens de ce qui est maintenant l'État colonial d'Israël, sont jugés par une cour militaire, où du coup le procureur, les juges, c'est tous des militaires, et où le taux de culpabilité des Palestiniens est plus ou moins 89,9%. Et alors que tous les Israéliens juifs, qu'ils soient des colons, bon, ils sont tous des colons, mais qui soient dans les colonies, sur les territoires, sur les, en Cisjordanie ou en ce qui maintenant est Israël, sont tous jugés par une cour civile. Et du coup, le système carcéral israélien n'est pas simplement un lieu de punition et de répression, mais c'est vraiment un laboratoire où sont testées tout un tas de techniques, de pratiques de répression anti-insurrectionnelle qui sont testées sur les Palestiniens et qui sont un peu après revendues en Occident et dans plein d'autres régimes autoritaires. Et l'objectif des prisons, en Palestine, mais comme ailleurs, c'est vraiment d'extraire les Palestiniens de leur propre société, de les transformer en êtres dociles et de détruire toutes ces velléités anticoloniales et ces envies de résistance. Et c'est un laboratoire de répression où, par exemple, tout ce qui est testé sur les Palestiniens, il va être après revendu lors des salons de l'armement dans différentes situations. Et par exemple, Salah Hamouri, qui est un prisonnier palestinien avec la citoyenneté française, qui a été expulsé de Palestine suite à son emprisonnement, il racontait qu'un jour il s'était réveillé dans une prison à Megiddo. En Israël, et que il n'y avait plus aucun maton, et donc il avait demandé ils étaient où, et en fait ils étaient en train de faire un cours de formation pour les matons des Baumettes. Et donc ça montre comment toutes ces techniques répressives sont testées sur les Palestiniens et puis circulent et sont réutilisées dans différents pays dont la France.
0: Et je peux te faire une question. Donc, ouais. Du coup, les matons israéliens étaient allés faire un cours de formation pour le maton de Baumettes.
3: Oui.
0: Ah, ok.
3: Oui, c'était eux qui faisaient un cours de formation. Donc, je connais pas les contenus, mais sur comment j'imagine, parce que souvent ils font des cours de formation justement sur comment réprimer quand il y a des révoltes au sein des prisons. Donc j'imagine que ça portait plus sur ça, mais du coup c'était eux qui allaient enseigner aux matons des Baumettes comment réagir. Et en général, les prisons sont aussi un lieu dans lequel qui sont utilisés aussi pour recruter des collaborateurs, dans le sens où, vu que beaucoup de personnes peuvent se retrouver en prison sans aucune chef d'inculpation, ils vont essayer lors des interrogatoires de mettre pression sur eux en leur promettant de les faire sortir en échange d'informations. Et c'est aussi un lieu dans lequel ils essayent, à travers les informations qu'ils vont arriver à extorquer dans les interrogatoires, par exemple, des informations même qui peuvent paraître anodines, ils vont les utiliser pour créer une espèce de carte de la population palestinienne de Cisjordanie et du coup avoir vraiment plein d'informations sur tous les gens des différents villages, d'où vient la personne arrêtée. Et aussi, le système carcéral israélien ne se base pas forcément sur... Enfin, ça se base sur le régime de la preuve. Ça veut dire que ça suffit que quelqu'un avoue ou quelqu'un dise qu'il t'a vu faire quelque chose et tu peux être en prison sur la base de ça, sur la base de quelqu'un d'autre qui te balance. Et ça, et donc souvent, ces aveux ou en tout cas ces dénonciations sont extorquées à travers la torture qui, d'une certaine façon, est légalisée en Israël. Ça l'était déjà avant le 7 octobre parce que même si la Cour suprême avait dit que la torture n'était pas très bien, il disait que quand même ça laissait la place aux officiers qui faisaient l'interrogatoire de juger si finalement elle était quand même un peu nécessaire. Du coup, elle était déjà avant le 7 octobre légalisée et après le 7 octobre, c'est devenu même revendiqué. Et comme dans beaucoup des situations de colonialisme, à la fois le système carcéral c'est un lieu de répression et c'est aussi un laboratoire de répression, mais ça a été aussi transformé par le mouvement des prisonniers et des prisonnières palestiniennes en un laboratoire révolutionnaire, en un laboratoire de résistance à travers du coup la l'organisation et les luttes du mouvement des prisonniers et des prisonnières.
1: Et merci pour cette introduction. Moi, il y avait un truc sur lequel je voulais rebondir. Du coup, ce lien entre la prison et la colonialité. Et effectivement, tu parles de laboratoire et j'ai l'impression que c'est un truc qui colle aussi avec, dans des contextes différents, mais aussi avec la gestion dans les empires au 19e siècle et même dans la gestion aujourd'hui des prisons. de vraiment créer des prisons dans des lieux isolés et souvent aussi dans des endroits colonisés, et ce que fait aussi la France avec par exemple le CRA à Mayotte ou avec le maintenant avec les nouveaux les nouvelles prisons qui sont prévues par le gouvernement français depuis quelques années. Ça parle aussi de réouvrir des anciennes prisons coloniales comme enfin Darmanin, il a beaucoup parlé de ça aussi ces dernières années. Du coup, comment vraiment la prison fait partie aussi de, d'une forme de contrôle de certaines populations.
3: Oui, et par exemple au niveau de, enfin du coup de, aussi des géographies coloniales et des géographies carcérales, les prisons en Israël, enfin elles ont toutes été à partir des années 2000, elles ont été toutes déplacées sur territoire israélien, enfin sur ce qui est maintenant territoire israélien. Ce qui du coup oblige, enfin a eu un impact très fort sur les visites, parce que du coup tous les proches, enfin déjà c'est que les proches du premier degré, donc les mères, le père, les enfants et les frères et sœurs qui peuvent rendre visite. Et en fait depuis les années 2000, pour pouvoir rendre visite, du coup tu dois aller en territoire israélien, donc tu dois demander un permis pour pouvoir y aller, et ces permis est souvent pas donné pour des raisons de sécurité, notamment quand tu as des membres de la famille qui sont impliqués dans des actions contre ce qui est défini la sécurité de l'État d'Israël. Donc c'est un peu un cercle vicieux qui crée des situations d'isolement très fort chez les prisonniers et les prisonnières, surtout que avant les années 2000, il y avait ces formes de solidarité, des réseaux des familles et des proches qui allaient s'organiser, qui du coup allaient faire des tournées, des visites quand les proches d'un prisonnier ne pouvaient pas aller le voir. Bah, c'était la mère de quelqu'un d'autre qui allait le voir, parce que comme beaucoup de mères disaient, tous les prisonniers c'est mes enfants. Et à partir des années 2000, c'est plus possible. Donc il y a, même avant le 7 octobre, pendant des années, les prisonniers de Gaza n'ont reçu aucune visite. Et pareil, les femmes prisonnières, vu que les visites c'est souvent une question des femmes pour plein de raisons, à la fois des répartitions des rôles des genres, mais aussi parce que les femmes avaient plus de possibilités d'obtenir le permis des visites. Beaucoup de femmes, elles-mêmes prisonnières, n'ont pas reçu, ont reçu peu de visites pendant très longtemps. Et donc justement, pendant très longtemps, un des seuls moyens de briser l'isolement, ça a été la radio en Palestine. Parce qu'il y a une émission là-bas aussi qui s'appelle Sotel Asra, qui ça veut dire la voix des prisonniers. C'est vraiment une émission radio dédiée, c'est presque une chaîne dédiée que aux prisonniers et aux prisonnières, où il y a un peu comme un parloir libre et à d'autres émissions où il y a des dédicaces aux prisonniers, des émissions anticarcérales, il y a des prisonniers et des prisonnières qui du coup ou des familles des prisonniers qui font des dédicaces, qui prennent la parole et qui parfois transmettent aussi des messages secrets aux prisonniers à travers la radio. Je ne sais pas pourquoi je parlais de ça.
0: Mais là, ça existe toujours ?
3: Là, alors, la radio existe toujours, mais depuis le 7 octobre, toutes les radios ont été confisquées. Et donc, il n'y a plus... avant, il y avait... Enfin, à un moment donné, il y a eu des... Enfin, quand ça a commencé, il y avait des postes radio qui étaient introduits clandestinement. Et du coup, il y avait beaucoup de prises. Enfin, ils connaissaient l'endroit où ça captait. Du coup, puis il y a eu des luttes, des grèves qui ont permis l'obtention des radios. Et donc, il y avait vraiment, c'était vraiment un peu des rendez-vous hebdomadaires quand ils savaient que la famille d'un tel prisonnier, d'une telle prisonnière allait parler. Tout le monde se réunissait. Ils allaient trouver la cellule où ça captait mieux, et donc le prisonnier qui devait écouter le mieux allait être transféré, enfin allait essayer de rendre visite à cette cellule-là. C'était vraiment aussi une expérience collective, aussi parce que il y avait, enfin à la fois parfois, par exemple, les prisonnières en 2011, quand il y a eu l'échange entre un prisonnier israélien, Gilad Shalit, et 1027 prisonnières palestiniennes, les femmes l'ont su à travers la radio. L'on suit à travers la radio parce que la mère d'une des prisonnières, à travers plein de jeux de mots, a transmis ce message. Et par exemple, quand les prisonnières ont organisé clandestinement le passage du bac surtout une licence clandestine en prison, mais qui était reconnue par les ministères de l'éducation dehors, une prisonnière que je connaissais très bien appelait à la radio pour donner les notes qu'elles avaient reçues, en disant par exemple à une prisonnière: je t'aime 28, toi je t'aime 25 et demi. Et c'était comme ça qu'elles savaient les notes qu'elles avaient prises, et du coup elles pouvaient continuer leur éducation clandestine en prison.
1: Est-ce que tu aurais envie de nous parler de comment les prisonniers et prisonnières palestiniens ont résisté?
3: Oui. Du coup, en fait, vraiment, depuis les débuts, les prisonniers et les prisonnières palestiniens ont compris que la prison devait être était un autre front de lutte, notamment un des fronts de lutte où tu étais constamment face aux colonisateurs, face à l'ennemi, et il y avait un affrontement direct. Et donc, ils ont commencé à s'organiser à partir des années 70. J'ai oublié de dire qu'en fait, depuis 48, il y a plus d'un million des Palestiniens et Palestiniennes qui sont passés par les prisons israéliennes, ce qui veut dire à peu près les 40% de la population masculine a connu la prison. Et qui est donc vraiment en Palestine, dans chaque famille, il y a minimum un prisonnier. Donc la prison, c'est vraiment quelque chose qui fait partie du quotidien, de l'imaginaire, qui est au centre des luttes palestinienne et de la résistance palestinienne. Et donc à partir des années 70, suite à l'occupation israélienne de Jérusalem, de la Cisjordanie et de Gaza en 1967, les prisonniers commencent à être plus nombreux et commencent à s'organiser en prison. Et les premières luttes, comme est souvent le cas, s'organisent autour des conditions matérielles. Les prisonniers et les prisonnières commence à s'organiser pour protester à la fois à travers des formes de grèves de la faim, le refus de sortir en promenade et parfois, selon aussi la configuration des prisons, à travers des affrontements directs avec les matons, commence à exiger à la fois des matelas, des couvertures, tout ce qui a été obtenu par les prisonniers, ça a été obtenu au prix des luttes très dures. Et toujours les premières demandes, c'était aussi des livres, des cahiers, des stylos, parce que pendant très longtemps il n'y avait pas de papier, il n'y avait pas de stylos, et le premier livre qui a été écrit en prison dans les années 70, c'était écrit sur l'emballage de la margarine, en utilisant l'emballage de la margarine comme page et en utilisant le seul crayon que les prisonniers avaient réussi à voler à un maton et qui se faisait passer de cellule en cellule. Et puis ce livre est sorti à travers une visite familiale et puis a été réimprimé, donc ça c'était le premier livre écrit en prison. Et donc à travers différentes formes de lutte plus ou moins dures, les prisonniers commencent à obtenir les premières les matelas, les couvertures, etc. Et commencent aussi à se structurer en mouvement assez institutionnalisé, dont l'objectif c'était vraiment de construire une espèce de situation de structure de contre-pouvoir où tu vas jamais t'adresser à l'administration pénitentiaire pour ne jamais lui laisser la possibilité de te diviser. Et du coup, c'est une organisation extrêmement collective où les prisonniers s'organisent en comité. Il y avait le comité, par exemple, il y avait le comité d'accueil qui était le comité qui était responsable d'accueillir du coup le prisonnier et la prisonnière qui sortaient après des semaines et des semaines d'interrogatoire. Et donc il y avait à la fois toute une dynamique de care et aussi à la fois le fait d'expliquer les règles des prisons, comment ça marche, d'accueillir la personne, il y avait un armoire collectif dans lequel tous les prisonniers et les prisonnières mettaient les habits pour les nouveaux arrivés. Et il y avait après le comité, par exemple, les comités culturels, qui étaient justement les comités qui étaient responsables d'organiser les activités culturelles en prison, qui pouvaient être à la fois des spectacles, des formes d'arpentage, des lectures collectives, mais aussi vraiment un système d'éducation qui allait de l'alphabétisation jusqu'à un niveau de master. Et tout ça, c'était organisé clandestinement. Mais donc, tous les prisonniers et les prisonnières qui rentraient en prison en alphabet en sortaient alphabétisés. Et il y a pas mal de prisonniers, notamment ceux qui sont restés pendant 30 ans en prison, qui sont rentrés en prison en étant en alphabet et qui ont obtenu leur master et voire certains pour certains leur doctorat clandestinement en prison en discutant leur dissertation de mémoire par téléphone clandestinement avec l'université de Bir Zeit par exemple ou avec d'autres universités. Il y avait aussi un comité qui était le comité qui c'était un peu le tribunal interne qui gérait du coup les conflits entre les différents prisonniers, parfois entre les différentes factions, toujours dans cette idée de ne jamais s'adresser à l'administration pénitentiaire. Et puis il y avait vraiment des élections, une espèce de constitution, ça c'était principalement dans les années 80 où c'était un peu le moment d'apogée, enfin c'était les meilleurs moments un peu du mouvement des prisonniers où ils étaient très, où le mouvement était très puissant, il y avait un lien très fort entre la lutte qui s'organisait dehors et la lutte qui s'organisait à l'intérieur, mais du coup, il y avait ce tribunal qui gérait les situations internes, et il y avait une constitution, il y avait une élection à la fois du représentant de la cellule, mais aussi du représentant de la prison, qui était le seul, ou la représentante pour les femmes, qui était le seul qui avait le droit de parler avec l'administration pénitentiaire, justement pour empêcher toute tentative d'individualisation, et du coup que l'administration pénitentiaire parle individuellement à des prisonniers ou à des prisonnières. Et du coup, l'idée, ça a toujours été vraiment de transformer la prison, que la prison ne soit pas le lieu où s'arrête la lutte, mais ça soit au contraire un lieu où la lutte s'élabore. Et aussi, paradoxalement, vu que dans les prisons, c'est un peu les seuls endroits dans lesquels ils peuvent se rencontrer, des prisonniers, des prisonnières de Cisjordanie, de Gaza, et aussi des territoires, des prisonniers des 48, donc des prisonniers qui viennent de ce qui est actuellement l'État d'Israël. C'est aussi, c'est aussi un peu un des seuls endroits où des personnes d'origine très différentes, des classes très différentes se rencontrent, enfin, en Palestine, à différence que dans d'autres pays. Et du coup, pour beaucoup, la société qui s'est créée dans la prison, c'est aussi un modèle pour la société palestinienne après la libération. C'est aussi un moment dans lequel c'est aussi la possibilité de se rencontrer, de découvrir aussi comment les prisonniers qui sont, enfin les Palestiniens qui habitent côte à côte avec l'occupant en Israël résistent, des communs à Gaza y résistaient. Enfin, et donc c'est vraiment un partage à la fois de mémoire, des luttes, et aussi des choses très très simples, où à partir d'un endroit de répression très très étroit, paradoxalement, l'imaginaire de la Palestine devient plus grand, et que du coup aussi l'imaginaire des libérations devient plus possible, paradoxalement, depuis la prison. Et ouais.
1: Merci. J'aurais mille questions, et avant que tu continues aussi avec les choses que t'as envie de dire, mais si t'as envie d'expliquer un peu, du coup, cette communication intérieure-extérieure qui, j'ai l'impression, est très importante. Du coup, elle se fait que par des moyens clandestins, c'est ça? Et s'il y a une évolution aussi dans ce contact dedans-dehors, et comment des moments de lutte se font un parallèle à l'intérieur, à l'extérieur de la prison?
3: Où il y a toujours eu un peu une porosité entre le dedans et le dehors en Palestine, parce que beaucoup de personnes ont fait plusieurs séjours en prison, et du coup il y a eu plusieurs allers-retours, mais aussi parce que, en effet, par exemple, la première intifada en 1987, la plupart des leaders de la première intifada venaient de sortir des prisons, donc c'était vraiment assez clair comment toute une formation aussi politique, mais aussi des luttes, mais aussi des prises de décisions, comme je venais de dire, au sein de la prison, a été aussi un peu un modèle pour la lutte dehors au moment de l'intifada et du coup du soulèvement palestinien. C'était principalement des moyens clandestins. En effet, il y avait la radio, il y avait à la fois les avocats. En fait, les avocats en Palestine, pas tous, mais les avocats en Palestine jouent souvent un rôle très important, mais qui n'a rien à voir avec la justice, justement vu que il y a très peu de prisonniers qui reconnaissent la légitimité, enfin il y a aucun prisonnier, mais en tout cas qui reconnaissent la légitimité de la cour israélienne. Souvent, le rôle des avocats, c'est plutôt vraiment à la fois un rôle pour transmettre les informations, pour parfois c'était eux qui allaient prendre les examens que les prisonniers et les prisonnières avaient fait et les transmettre au comité qui allait les évaluer dans les universités. C'était aussi notamment après le 7 octobre, alors qu'il n'y a plus aucune visite qui est permise, les avocats, c'est les seuls qui, après plusieurs mois, ont pu rendre visite aux prisonniers. Et du coup, leur rôle, encore une fois, c'est à la fois donner des informations aux prisonniers sur leur famille, si elles sont toujours vivantes ou pas, s'ils ont été déplacés, notamment en ce qui concerne les prisonniers de Gaza, mais aussi d'une certaine façon alimenter le soumoud des Palestiniens qui résistent, parce que c'est les seuls contact avec l'extérieur qu'ils ont. Donc, les avocats ont joué, enfin, jouent un rôle qui n'est pas exactement le même rôle qu'ils peuvent jouer ailleurs. Et aussi leur, comment dire, leur complicité avec le système est très différente parce qu'ils sont palestiniens, et que du coup, se retrouvent à devoir défendre dans une cour coloniale des prisonniers d'où ils savent déjà enfin quelle va être la condamnation et le destin. Et après il y a aussi d'autres formes de circulation des informations. Il y avait pas mal de communiqués dès la première intifada qui sortaient même des prisons à travers des systèmes clandestins. Qui étaient en vrai les mêmes systèmes clandestins qui ont permis de faire sortir du sperme des prisons et donc de faire des enfants entre des prisonniers qui font sortir le sperme dans des emballages de bonbons et puis ils font l'insémination artificielle et donc il y a eu plusieurs enfants des prisonniers qui sont nés comme ça dont l'enfant de Walid Daq qui est un prisonnier qui est mort de négligence médicale après 43 ans en prison c'était un intellectuel qui a produit beaucoup de savoir sur et contre la prison depuis la prison et donc tout ça circule à la fois vraiment aussi des communiqués des luttes mais aussi des textes, des analyses, des réflexions quand en 2006 il y a eu la division entre le Hamas et le Fatah et du coup il y a eu l'autorité palestinienne et le Fatah en Cisjordanie et le Hamas qui a été élu de façon légitime à Gaza le mouvement des prisonniers a écrit un texte qui appelait justement à une unité, qui mettait en avant cette identité des prisonniers politiques, des luttes contre la colonisation, plutôt que les divisions selon les différents partis. Du coup, le lien, enfin comment dire, et même maintenant, même après les accords d'Oslo, qui étaient des accords qui s'évolaient, des accords de paix, mais qui ont été des accords qui ont ouvert les portes à la colonisation et qui ont transformé aussi la lutte palestinienne d'un projet révolutionnaire à un projet un peu proto-étatique, libéral, avec plein d'ONG qui commencent à arriver en Palestine. Même dans cette situation-là, où du coup il y a un niveau des luttes qui s'est transformé, la question des prisonniers et des prisonnières, c'est toujours la question avec la question de Jérusalem, capitale de la Palestine, qui mobilise encore et jusqu'à aujourd'hui la population palestinienne, qui les fait descendre dans la rue et qui porte aussi, c'est un peu l'avant-garde révolutionnaire et anticoloniale palestinienne. Voilà.
1: Ok. Ouais. Merci fort. Est-ce qu'on fait une pause musicale? Ça vous fait?
0: Grave.
1: Du coup, on va mettre Inan d'abord et
3: Chabjadid.
1: Oui, merci.
0: Tu peux nous dire ça parle de quoi cette chanson? Parce que tu nous as dit avant, c'est vite fait si t'as envie.
3: Celle de Chabjadid, c'est un rappeur palestinien de Kfar Aqab. Kfar Aqab, c'est un quartier qui était un quartier de Jérusalem et qui était séparé par les murs. Du coup, c'est plus Jérusalem. Et ce sont des jeunes de Cisjordanie qui habitent un peu c'est un peu les banlieues de Jérusalem et qui racontent à la fois de l'armée qui arrive, de eux, comment ils la repoussent, comment ils résistent. Et voilà.
1: Ça marche.

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0: Et salut, on est toujours sur la courte échelle. Ce soir, radio anticarcérale avec Asia qui est venue pour l'émission. Et est-ce que tu aurais envie de nous dire qu'est-ce qui a changé après le 7 octobre pour la suite?
1: Oui, alors, du coup, vu qu'une des demandes de l'opération Toufan al-Aqsa qui a eu lieu le 7 octobre était la libération de tous les prisonniers avec des échanges avec des prisonniers israéliens, ce qui a été aussi un peu, enfin, assez constant dans l'histoire palestinienne. Il y a eu souvent, enfin, le premier échange a eu lieu, je pense, en 79, mais du coup, toute l'histoire de la résistance palestinienne et de la prison et des prisonniers palestiniens a été ponctuée par des moments où les Palestiniens, la résistance palestinienne a obtenu des formes de libération à travers des échanges. En plus de tentatives d'évasion, pas certaines réussies, certains moins, qui ont aussi traversé l'histoire du mouvement des prisonniers palestiniens. Et donc, vu que une des demandes principales de cette opération Toufan al-Aqsa avait été la libération des prisonniers, dès les premières heures qui ont suivi le 7 octobre, les prisons se sont transformées en un lieu de vengeance et en un des sites principaux dans lesquels se déploient les pratiques génocidaires israéliennes. Donc, dès le 7 octobre, il y a eu un passage à tabac de tous les prisonniers et les prisonnières. Les leaders ont été isolés, du coup, ceux qui avaient été élus comme représentants et représentantes des prisonniers et des prisonnières ont été isolés et transférés dans d'autres prisons. Tout ce qui avait été obtenu à travers des luttes a été confisqué. Donc, comme je le disais, il n'y a plus de radio, plus de télévision, plus de livres, plus de plaques pour faire cuire. Et même plus de matelas, plus de couvertures, plus d'habits. Pendant plusieurs mois, notamment les femmes avec eux, un habit qui du coup elles devaient laver et remettre humide. Pareil pour les sous-vêtements. Et

qui était devenu responsable des prisons et qui avait déjà prévu et toutes ces dispositions avant le 7 octobre, bah toutes ces formes de torture qui avaient déjà été testées avant ont évidemment sont augmentées après le 7 octobre. L'objectif encore plus de la prison en ces moments est vraiment de transformer les prisonniers en êtres qui ne peuvent pas penser à autre chose qu'à comment survivre et qui du coup n'ont plus aucune capacité de s'organiser parce qu'ils vont juste penser à comment ne pas mourir pour les prochaines heures. Et c'est aussi essayer de casser tout ce qui est collectif, tout ce qui est une organisation collective. Donc il n'y a plus aucune représentante et aucun représentant des prisonniers. C'est interdit de parler au nom du collectif. Tu peux parler que à ton propre nom. Si tu dis non, tu es tabassé. Les prisonniers hommes, à différence des femmes qui ont toujours été beaucoup moins et qui se sont toujours organisés de façon plus transversale, les prisonniers hommes, ils avaient obtenu la possibilité de se répartir selon leur appartenance aux différents partis dans les différentes sections. Et depuis le 7 octobre, cette répartition a été détruite et au contraire, ils font exprès de mettre ensemble ceux qui se ressemblent le moins en essayant de créer des tensions internes entre les prisonniers. Et il n'y a plus toutes les formes d'éducation clandestine, formelle et informelle qui existaient n'existent plus parce que tous les livres ont été confisqués, tous les stylos, les cahiers. Et il y a des formes, et dès qu'ils trouvent un stylo, tu es mis en isolement ou tu es battu. Et donc il y a vraiment, l'objectif c'est aussi de faire peur, c'est aussi d'installer une forme de peur dans la société palestinienne pour que les gens se paralysent et qu'ils du coup ne fassent plus rien parce qu'ils ont peur d'aller en prison. Et c'est justement pour lutter contre ça que, notamment des jeunes prisonnières que j'avais rencontrées lors de mon dernier séjour en Palestine et qui avaient été en prison aussi après le 7 octobre et qui du coup décident de transmettre des récits de résistance, malgré tout ce qu'elles ont subi, malgré les tortures, les fouilles à nu, les formes d'harcèlement sexuel, le passage à tabac, décident de parler de comment le soumoud et donc la résistance palestinienne résiste malgré tout et de comment il y a toujours des nouvelles formes qui vont s'adapter aux nouvelles conditions matérielles qui existent en prison. Et par exemple, pour citer quelques exemples, justement, le fait qu'il n'y ait plus aucun stylo, aucun papier, l'éducation se passe que à travers l'oral. Et comme disait une des prisonnières, les femmes palestiniennes ont aussi toute une tradition de transmission orale depuis même avant la Nakba, etc. Et donc elles sont très douées dans ça. Et donc par exemple, elles racontent de comment elles vont faire appel à leurs souvenirs universitaires d'un côté, mais de l'autre côté, c'est aussi des vieilles femmes qui connaissent tous les chants traditionnels ou les histoires traditionnelles qui vont les raconter. À partir du moment où le seul livre qui est autorisé, c'est le Coran, elles vont s'asseoir, elles vont chercher les sourates du Coran, par exemple la sourate Al-Harb, je crois que c'est la sourate Al-Harb, qui part de la guerre et donc qui part d'un ennemi, pour en se basant sur le texte du Coran et en parlant par métaphore, etc., pour parler de l'affrontement avec l'ennemi, en faisant semblant aux matons qui les écoutent que c'est juste une lecture religieuse sur le Coran. Par exemple, toutes celles qui connaissent des langues vont continuer à les enseigner. Elle disait... Depuis qu'il n'y a plus de stylos et plus de papier, elles avaient très peu aussi des produits pour se laver. Elles n'avaient pas de serviettes hygiéniques qui ont été confisquées depuis le début. À un moment donné, elles se disaient, en fait, on va accepter, on va assumer des puées et on va utiliser le savon pour écrire. Donc le savon, elles utilisaient un bout très dur de savon pour écrire sur les murs, à la fois des communiqués, à la fois des cours, à la fois juste des phrases, des poèmes, des envies de s'exprimer. Et aussi...

0: Les formes de résistance qui existent, c'est de comment, malgré tout, malgré le fait que, comment à la fois les prisonniers et les prisonnières, entre un passage à tabac et l'autre, elles s'assoient, elles imaginent, mais vraiment dans les détails les plus concrets, la forme qu'allait prendre la Palestine libre, à partir des noms des rues, des écoles, des transports, et de comment justement le fait d'être mis avec des personnes qui sont très différentes d'eux, et qui pourrait, ou d'elle, et qui pourrait créer des tensions, malgré le fait que des tensions, évidemment, existent, mais du coup, c'est pris comme un modèle pour imaginer la forme des sociétés qui pourraient prendre, en Palestine, quand la Palestine sera libre, parce que c'est avec ces gens-là qu'ils doivent faire, c'est avec ces gens-là qu'ils doivent se libérer, et que du coup, le fait d'avoir accès à des personnes qu'ils rencontreraient jamais en dehors des prisons parce qu'ils les rassemblent pas, ça leur permet de se dire, je vais apprendre à les connaître, à lutter ensemble, à avancer ensemble, parce que c'est ensemble qu'on va libérer la Palestine. Et tout ça dans le contexte de l'enfer que sont les prisons israéliennes après le 7 octobre. Et pareil, il y a beaucoup de prisonnières qui disaient, notamment des femmes, qui disaient qu'il faudrait que tout le monde devienne une chercheuse en prison. Et qui du coup, elles étudient tous les détails de la répression qui est utilisée contre elles, parce qu'il y a toujours, toutes les techniques répressives, toutes les techniques, tous les détails de leur quotidien en prison, pour pouvoir comprendre quel est le but derrière et pour pouvoir le retourner contre les colons et contre les matons. Et ça, cette idée, c'est ce qu'elles appellent beaucoup une forme de une connaissance libératrice. Du coup, ce qui te permet d'affronter et de lutter, des connaissances, des savoirs qui te permettent d'affronter et de lutter. Et par exemple, ces savoirs, ce sont des savoirs qui ont été développés, là je parle un peu plus des femmes, mais qui ont eu un impact aussi sur les hommes. Ce sont des savoirs, par exemple, développés par les femmes pour comment résister aux formes de torture sexuelle qu'elles subissent en prison. Et parce que depuis le début de l'occupation, il y a eu un lien entre la colonisation et les viols, parce que la terre palestinienne, tout comme les corps des femmes et des hommes, comme on a vu après le 7 octobre, était considérée comme quelque chose de violable par les Israéliens. Et du coup, le corps de la femme représentait aussi pour eux la métaphore de la terre. Et donc, depuis le début aussi, ils ont utilisé des formes de torture basées sur le genre, notamment contre les femmes palestiniennes, aussi en s'appuyant sur une vision culturaliste, raciste, islamophobe et orientaliste des femmes palestiniennes. Et donc, en essayant de faire attente à leur honneur, entre guillemets, pour humilier à la fois elles-mêmes, leur famille et toute la société palestinienne. Et du coup, les premières générations des femmes palestiniennes ont subi des viols en prison. Et ça, pendant un certain moment, a participé où on subit des viols, il y avait des menaces de viol, il y avait aussi toute une pratique qui s'appelle Iskat, qui était le fait de faire des photomontages de ces femmes qui couchent avec des soldats et les menacer de les diffuser auprès de leur communauté. Et donc, ça, pendant un certain moment, et selon l'époque, les partis, la réaction de la famille, a participé à stigmatiser parfois la femme palestinienne, la femme prisonnière palestinienne dans la société palestinienne quand elle retournait. Mais il y a eu tout un travail des femmes des différents partis, depuis le début, justement, de mettre en récit ces formes de torture subies. Aisha Od, c'est une des premières femmes qui a subi un viol en prison. Et 20 ans après, elle a écrit son autobiographie dans laquelle elle raconte dans tout le détail ce qu'elle a subi. Mais tout leur travail, le travail de ces femmes qui faisaient à la fois des conférences publiques, faisaient des tournées dans les écoles, c'était justement de revendiquer leur corps aussi violé, leur corps meurtri comme un corps résistant, et de dissocier la notion de l'honneur à l'association au corps de la femme, mais justement de l'associer au corps de la femme qui résiste. Et c'est ce que disait Lina Mehari, une chercheuse palestinienne, racontait comment les prisonnières palestiniennes, en résistant contre ces formes de torture, à la fois les rendent moins efficaces et à la fois participent à changer l'idée de l'honneur et du corps de la femme dans la société palestinienne, et les rendre moins efficaces parce que, il y a plein d'anecdotes de résistance à ces formes de torture qui circulent. Par exemple, il y a cette anecdote qu'elle raconte toujours de quand une vieille femme palestinienne de Jérusalem a été arrêtée pour mettre pression sur son fils. Et donc, quand elle était transférée à la prison, une autre femme lui a dit « Fais attention, ils vont te menacer de viol, il faut que tu fasses semblant de ne pas avoir peur. » Et elle, elle avait jamais été en prison, elle savait pas de quoi elle parlait, c'était une femme très religieuse. Et du coup, face au soldat qui avait 25 ans et qui va la menacer de viol, elle le regarde, elle ouvre son abaya, elle dit viens, viens, si t'es un vrai homme, viens. Et du coup, ça, pour montrer justement qu'elle avait pas peur. Et du coup, le soldat, il s'est arrêté et il est parti. Et donc, c'est aussi montrer que, enfin, il y a plein de techniques qui circulent et qui est tout un travail de conscientisation qui est fait dans les prisons et en dehors des prisons pour essayer de résister à ces formes de torture. Par exemple, une autre femme a raconté de toute la question liée au tabou des règles et qui du coup de comment après beaucoup de lectures après aussi avoir justement lu et discuté publiquement les témoignages les récits des tortures d'autres femmes prisonnières quand elle affrontait sa fouille à nu elle avait complètement reconstruit redéfini ce qu'elle subissait. Elle se disait est-ce que c'est moi qui suis humiliée alors que lui le gars son travail c'est de toucher mon sang menstruel et c'est son travail. Moi je suis là et c'est une cause qui me porte. Du coup où est l'humiliation? Qui est-ce qui doit se sentir humilié? Et c'est justement toutes ces techniques qui permettent aussi de redéfinir ce qu'elles subissent, ça permet aussi de pouvoir le résister. Ça, évidemment, ça ne le rend pas moins violent, ça ne le rend pas moins dur, mais ça permet de le retourner contre celui qui est en train de le pratiquer. Et c'est, il y a aussi justement toute cette notion du corps collectif palestinien qui d'où les prisonniers et les prisonnières puisent la force. Et c'est ce que, du coup, comme je disais, Aïcha Aoud, quand elle parle de son viol, elle le définit en termes collectifs. Elle dit, mon corps, elle arrêtait d'être un corps de femme face à un corps d'homme, mais c'était le corps de tous les Arabes, c'était le corps de tous les dominés qui luttaient contre l'injustice et qui devaient résister. Et pareil, du coup, il y a vraiment beaucoup de prisonnières qui disaient, quand tu comprends que ton corps, c'est pas visé en tant que corps individuel, mais en tant que cause, tu puises toute ta force de ceux qui t'ont précédé et de ceux qui vont te suivre. Et du coup, quand t'es en isolement, qui est censé être le moment où tu es brisé et t'es toute seule, il y en avait plein qui allaient rechercher les traces de leurs proches, de leurs amis qui avaient signé sur les murs. Et du coup, elles les imaginaient là-bas avec eux. Et du coup, elles puisaient la force d'eux. Elles disaient, Yara, une prisonnière disait, j'ai retrouvé un vers d'un poème qu'avait écrit mon pote et je l'imaginais à côté de moi danser la dabque parce qu'il me disait que lui, en isolement, il dansait la dabque. Et du coup, j'ai fait la même chose. Et c'est vraiment comment tu puises cette force de tous ceux qui t'ont précédé, de tous ceux qui vont te suivre jusqu'à la libération. Et ce sont des formes de résistance qui existent et qui s'élaborent en prison et qui se transmettent, enfin tout comme les occupants et les méchants se transmettent leur forme de répression. Il y a justement toutes ces formes de résistance et ce récit des résistances qui vont briser les murs, qui vont circuler et que du coup l'objectif aussi d'en parler aujourd'hui ici, c'est que justement qu'ils circulent un peu partout et qu'ils brisent tous les murs de toutes les prisons. Voilà.
1: Merci pour tout ce qui nous raconte, tout ce que tu nous racontes. C'est force et courage à toutes les prisonnières et prisonniers. Et vive la lutte de résistance. Et voilà. Voilà, on veut continuer avec une petite question. Tu veux nous parler de quelque chose d'autre? On va mettre une petite musique. Comment on fait On a envie de parler d'autre chose. En tout cas, c'était vraiment très fort. Et voilà, on te remercie pour toute. Les témoignages et toutes les personnes, j'imagine, qui ont participé aujourd'hui, disons, en donnant leur témoignage et comment ils résistent à cette occupation et ce système carcéral qui s'est affreux et s'est devenu plus terrible. Donc après le 7 octobre,
2: ouais, enfin le. Je sais pas, dans tout ce que tu as raconté, il y a un truc qui me touche beaucoup, c'est que, en fait, il y a cette idée que ce qui se passe en prison, ça fait vraiment partie de ce qui se passe dehors. Et c'est aussi une manière de construire un autre monde. Et ça me fait penser au rapport qu'il y a à la prison dans nos sociétés. Enfin, évidemment, c'est un contexte complètement différent. Mais d'imaginer la prison comme un moment où la vie s'arrête, où on cache des trucs, alors qu'en fait, ça fait partie de la vie. Et de le considérer comme ça, moi, ça me fait un truc d'imaginer plus facilement qu'à un moment, on va... bah la prison va cesser d'exister parce que c'est plus un truc que qu'on met de côté, mais en fait c'est un truc qui est au centre de nos vies et de nos luttes. Et que ouais, en fait libérer les prisonniers, ça veut dire aussi libérer une société entière, et c'est pas stigmatiser ou mettre de côté, mais au contraire de donner un sens politique à l'emprisonnement de tout le monde.
1: Tu disais aussi que, moi, j'ai rebondi un petit peu aussi, que le au cœur de toute la lutte pour la Palestine, c'est la libération de tous les prisonniers. Donc ça va vraiment avec tout ça. Donc du coup, c'est quelque chose dont on pourrait penser aussi dans nos sociétés de façon vraiment très différente, parce que voilà, c'est pas le même contexte bien sûr, mais voilà, de penser à la libération de tous les prisonnières et prisonniers comme en société. Bon, différent quoi.
2: Et je sais pas si t'as envie de parler d'un truc, enfin je sais pas, des campagnes ou des moyens de lutte qu'on peut avoir ici en France ou en Europe sur la question des prisonnières palestiniennes ou sur la question des viols et tout. Enfin déjà, grand merci d'en parler même à une semaine. Enfin après on s'en fout des dates, mais je trouve ça important de le rappeler, vu que dans une semaine c'est le 8 mars et qu'on parle beaucoup d'un féminisme anticarcéral. Je pense que, enfin en tout cas moi, depuis qu'il y a eu ce truc de parler des violences qui sont faites dans les prisons israéliennes, je trouve que ce serait hyper important de aussi en faire un point de revendication en tant que féministe anticarcérale. Du coup, merci d'avoir parlé de ça.
0: Oui, enfin notamment, enfin bon, il y a une campagne qui s'organise, enfin il y a une campagne qui s'appelle Dismantle Damon, qui est une campagne qui existe, qui est internationale et qui a comme objectif de mettre vraiment en valeur la parole et les témoignages des prisonnières. Il y a des livrets qui, du coup, des traductions des textes écrits par des anciennes prisonnières depuis et après la prison. Et après oui, enfin notamment, enfin toute à la fois la, enfin comment dire, toute la dimension des viols et des tortures qui subissent les femmes palestiniennes, je pense qu'elle est très importante, enfin qu'il y a eu quand même un silence, les femmes et les hommes palestiniens, parce qu'il y a eu un silence assez coupable aussi de tout, enfin même dans nos milieux, j'ai l'impression, de tous les mouvements, les collectifs aussi féministes et institutionnels et moins institutionnels, qui ont tout de suite après le 7 octobre dénoncé les formes de violence qui ont subi les femmes israéliennes, ou en tout cas et qui a eu une silenciation totale vis-à-vis de tout ce qui ont subi les hommes et les femmes palestiniennes, qui depuis le 7 octobre même racontait de ce qu'elle subissait, qui ça a jamais été écouté. Après des mois et des années, il y a eu des instances internationales comme Amnesty, l'ONU, qui en ont parlé, qui ont fait des rapports, et c'est ça aussi qui est problématique, que leur voix soit validée, que quand elle est validée par des institutions plus importantes. Mais là aussi, il n'y a pas eu des réactions, alors que vraiment les récits, et c'est aussi, pour le coup, bon ça c'est une parenthèse, mais c'est aussi grâce au travail probablement fait par les femmes palestiniennes, que des hommes palestiniens ont aussi pu prendre la parole, ont pris aussi la parole publiquement, en vidéo, pour dénoncer les viols qu'ils ont subis, des viols collectifs, des viols avec des chiens, etc. Et qu'encore une fois, cela n'a pas eu des réactions à la hauteur. Et qu'en même temps, bah, et ça, je recite Lina Mehari, mais qu'il est important justement, enfin, à la fois de ne pas minimiser de ne pas reproduire une espèce de dichotomie où le prisonnier et la prisonnière sont soit des héros, soit des victimes, dans le sens où tout ce qu'ils subissent, c'est quelque chose qui les rend victimes des violences coloniales et des violences sexuelles, et en même temps, le fait de ne pas vouloir se réduire à ce rôle de victime et de ne pas vouloir être assigné que à un rôle de victime, enfin les prisonniers et les prisonnières vont résister à travers aussi leur corps contre toutes ces formes de torture, et que du coup les prisonniers et les prisonnières en Palestine mais ailleurs peuvent être à la fois victimes et résistants ensemble sans qu'il y ait cette dichotomie. Mais du coup c'est important que nous, en tout cas dans notre place, on puisse dénoncer ce qu'ils subissent, et on puisse accompagner et amplifier leur lutte, qui puisse aussi inspirer des luttes ailleurs, quoi.
2: Merci. Et on se quitte avec un son.
3: Ouais, carrément. On peut passer du coup ce son que tu nous as conseillé de Dame Ressale in Zinzan.
0: Ressale in Zinzan, ça veut dire une lettre depuis la cellule. Et c'est un son qui est sorti en 2011 en soutien à la grève de la faim des prisonniers, qui raconte l'histoire d'un prisonnier, d'un jeune homme qui écrit à sa femme, qui écrit à sa mère, qui est en prison. Et puis, du coup, il écrit sa lettre à sa mère prisonnière. Et puis, lui aussi, comme souvent ça arrive en Palestine, il sera lui aussi prisonnier.
3: Ok. Merci beaucoup d'être venu. T'es la bienvenue quand tu veux à l'émission.
0: Merci.
1: Grave. Merci.
3: À la semaine prochaine.
2: À la semaine prochaine. Force à tout le monde.
0: Ciao.

Voilà, cette émission de l'envolée touche à sa fin. Donc, on vous a passé une émission de la courte échelle qu'on a piquée sur le site de Radio Galère. Et maintenant, on va clore l'émission avec un petit agenda. Donc, demain, le samedi 12 septembre, à Lyon, il y aura la soirée annuelle de commémoration pour Idir. Donc, Idir, malheureusement, on vous en a beaucoup parlé à cette antenne. De son décès, sa mort plus que suspecte au mitard de Lyon-Corba le 9 septembre 2020 et du combat de ses proches qu'il mène depuis contre les violences pénitentiaires, contre les mitards, contre les quartiers d'isolement. Donc une commémoration ce samedi à partir de 17h, place Mazagran dans le 7e arrondissement de Lyon, donc à partir de 17h, en extérieur, il y aura des animations, des prises de parole. Et ensuite, la soirée se finira dans un lieu qui sera annoncé plus tard. Donc en tout cas, retrouvons-nous le samedi 12 septembre, pour ceux et celles qui peuvent, à partir de 17h, à Lyon, place Mazagran, pour commémorer, pour la mémoire d'Idir et pour soutenir les luttes des proches de violences pénitentiaires. Voilà, donc je vous laisse, c'est la fin de cette émission. Salut à tous les prisonniers, toutes les prisonnières. Force, courage et détermination à eux et elles, et aussi à leurs proches. Il n'y a pas d'arrangement, on se retrouve vendredi prochain, 19h. Salut. 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